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1: Bonjour à tous. Alors que nous venons de connaître l'été le plus chaud jamais enregistré en France, la canicule va faire son retour. Une nouvelle vague de chaleur va toucher une grande partie du sud du pays dès aujourd'hui. La Drôme, l'Ardèche, le Gard, l'Hérault et l'Aude seront placés en vigilance orange à partir du milieu de journée. Des records mensuels sont attendus avec des pics à 39 degrés dans le sud de l'Aquitaine, l'Occitanie et la vallée du Rhône dans les prochains jours. Des fortes chaleurs qui ont impacté les agriculteurs ces dernières semaines également. Le détail du plan d'aide à l'agriculture sera finalement dévoilé aujourd'hui par la ministre Annie Genevard. Pour répondre aux besoins de ces professionnels, Sébastien Lecornu va demander des économies nouvelles dans le budget actuel. Bercy devra donc annuler des dépenses et en geler d'autres. 15 000 membres des forces de l'ordre seront mobilisés au plus fort de l'événement. Le ministre de l'Intérieur, Laurent Nunez, présente dans les colonnes de la Croix le dispositif de sécurité exceptionnel pour la venue du pape Léon XIV. Le souverain pontife sera à Paris, Lourdes et Metz à la fin du mois. Éric Zemmour va-t-il se lancer dans la course à l'Élysée ? Le président de Reconquête annoncera s'il est candidat à la présidentielle avant décembre. Déclaration faite hier à l'occasion de la foire de Châlons. L'enquête se poursuit en Haute-Saône après la découverte de 4 corps, dont ceux de 2 enfants. C'est le père qui aurait tué ses 2 garçons de 6 et 10 ans et la mère de son ex-compagne avant de se suicider. Le maire de la commune a appelé chacun à la retenue et au respect des familles. Une décision qui était attendue dans l'affaire Hugo Oradou Oscar Jégou. La Cour suprême de Mendoza en Argentine confirme le non-lieu pour les 2 rugbymen français. Les internationaux avaient été accusés de viol en 2024. Et puis les Girondins de Bordeaux, plus que jamais menacés de disparition. Le comité exécutif de la Fédération française de football a maintenu la rétrogradation du club en Régional 1 suite à une nouvelle réunion hier en fin de journée. Cette décision rapproche les Girondins de la liquidation judiciaire. Voilà pour l'actu, très belle journée à tous.

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1: Bonjour à tous. Alors que nous venons de connaître l'été le plus chaud jamais enregistré en France, la canicule va faire son retour. Une nouvelle vague de chaleur va toucher une grande partie du sud du pays dès aujourd'hui. La Drôme, l'Ardèche, le Gard, l'Hérault et l'Aude seront placés en vigilance orange à partir du milieu de journée. Des records mensuels sont attendus avec des pics à 39 degrés dans le sud de l'Aquitaine, l'Occitanie et la vallée du Rhône dans les prochains jours. Des fortes chaleurs qui ont impacté les agriculteurs ces dernières semaines également. Le détail du plan d'aide à l'agriculture sera finalement dévoilé aujourd'hui par la ministre Annie Genevard. Pour répondre aux besoins de ces professionnels, Sébastien Lecornu va demander des économies nouvelles dans le budget actuel. Bercy devra donc annuler des dépenses et en geler d'autres. 15 000 membres des forces de l'ordre seront mobilisés au plus fort de l'événement. Le ministre de l'Intérieur, Laurent Nunez, présente dans les colonnes de la Croix le dispositif de sécurité exceptionnel pour la venue du pape Léon XIV. Le souverain pontife sera à Paris, Lourdes et Metz à la fin du mois. Éric Zemmour va-t-il se lancer dans la course à l'Élysée? Le président de Reconquête annoncera s'il est candidat à la présidentielle avant décembre. Déclaration faite hier à l'occasion de la foire de Chalon. L'enquête se poursuit en Haute-Saône après la découverte de 4 corps, dont ceux de 2 enfants. C'est le père qui aurait tué ses 2 garçons de 6 et 10 ans et la mère de son ex-compagne avant de se suicider. Le maire de la commune a appelé chacun à la retenue et au respect des familles. Une décision qui était attendue dans l'affaire Hugo Oradou Oscar Jégou. La Cour suprême de Mendoza en Argentine confirme le non-lieu pour les 2 rugbymen français. Les internationaux avaient été accusés de viol en 2024. Et puis les Girondins de Bordeaux, plus que jamais menacés de disparition. Le comité exécutif de la Fédération française de football a maintenu la rétrogradation du club en Régional 1 suite à une nouvelle réunion hier en fin de journée. Cette décision rapproche les Girondins de la liquidation judiciaire. Voilà pour l'actu, très belle journée à tous.
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1: Très bon réveil, il est 6h.
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1: Et c'est parti pour le dernier rendez-vous de cette semaine. On est vendredi aujourd'hui, bienvenue dans les matinales Jordan FM. Voici les infos. Les informations pour ce vendredi, c'est avec Sophie Fritsch. Bonjour Sophie.
2: Bonjour Sylvain, bonjour à tous. Élu en mars dernier, Éric Lafond n'est plus maire de Saint-Chamond. Il a présenté sa démission fin juillet, acceptée par le préfet le 1er septembre. L'élu explique cette décision par des difficultés à faire avancer les projets comme il le souhaitait, malgré une bonne entente avec les membres du conseil municipal. Il assure qu'il ne s'agit pas d'un conflit et qu'il reste conseiller avec la volonté de continuer à œuvrer pour la commune. Le conseil municipal doit se réunir d'ici au 15 septembre pour désigner le prochain édile. Aucun conseiller ne s'est pour l'instant officiellement déclaré candidat. Les pompiers de Condat disposent d'un nouveau camion pour lutter contre les feux de végétation. Il pourra aussi intervenir sur des incendies en milieu urbain. Ce véhicule, financé dans le cadre du pacte capacitaire, a coûté près de 358 000 euros. La remise du camion a aussi été l'occasion de signer 3 conventions avec l'hôpital de Condat et les communes de Condat et de Montboudif. Elles doivent faciliter la disponibilité des pompiers volontaires, notamment pour les interventions et les formations. Dans le cadre de travaux réalisés sur le pont de la Serre, la route nationale 122 sera entièrement fermée à la circulation entre le tunnel du Luron et l'hôtel des Chazes à Saint-Jacques-des-Blats à partir de lundi 7 septembre et pour une durée de 2 semaines. Des itinéraires de déviation sont mis en place pour tous les véhicules. Ils entraîneront un allongement significatif des trajets. Notez que du 21 septembre au 23 octobre, ces travaux se poursuivront avec une circulation par alternat. Le détail se retrouve sur le site auvergne-rhône-alpes.fr. Les candidatures sont ouvertes pour la 7e édition des Agités du Local, organisée dans le cadre d'Hibernaroc. 2 artistes ou groupes du Cantal, ou ayant un lien fort avec le département, seront sélectionnés pour se produire le 6 février prochain à Nocelles. Ils bénéficieront également de 3 journées d'accompagnement artistique, technique et scénique avant le concert. Cette année, en nouveauté, la SACEM s'associe à l'événement avec une rencontre entre artistes et professionnels du secteur. Les candidatures sont ouvertes jusqu'au 30 septembre. Le formulaire est disponible sur le site cantal.fr. On parle sport pour terminer avec la 2e journée de championnat de Pro D de ce soir. À 19h30, le Stade Aurillacois reçoit Dax pour son premier match à domicile sur la toute nouvelle pelouse synthétique de Jean-Alric. Et à 21h, le CA Brive est attendu à Agen. On poursuit ce Jordan Info avec l'actu en français dans le monde. Bonjour Emmanuel Lafond.
3: Bonjour à tous. Alors que nous venons de connaître l'été le plus chaud jamais enregistré en France, la canicule va faire son retour. Une nouvelle vague de chaleur va toucher une grande partie du sud du pays dès aujourd'hui. La Drôme, l'Ardèche, le Gard, l'Hérault et l'Aude seront placés en vigilance orange à partir du milieu de journée. Des records mensuels sont attendus avec des pics à 39 degrés dans le sud de l'Aquitaine, l'Occitanie et la vallée du Rhône dans les prochains jours. Des fortes chaleurs qui ont impacté les agriculteurs ces dernières semaines également. Le détail du plan d'aide à l'agriculture sera finalement dévoilé aujourd'hui par la ministre Annie Genevard. Pour répondre aux besoins de ces professionnels, Sébastien Lecornu va demander des économies nouvelles dans le budget actuel. Bercy devra donc annuler des dépenses et en geler d'autres. 15 000 membres des forces de l'ordre seront mobilisés au plus fort de l'événement. Le ministre de l'Intérieur, Laurent Nunez, présente dans les colonnes de la Croix le dispositif de sécurité exceptionnel pour la venue du pape Léon XIV. Le souverain pontife sera à Paris, Lourdes et Metz à la fin du mois. Éric Zemmour va-t-il se lancer dans la course à l'Élysée? Le président de Reconquête annoncera s'il est candidat à la présidentielle avant décembre. Déclaration faite hier à l'occasion de la foire de Chalon. L'enquête se poursuit en Haute-Saône après la découverte de 4 corps, dont ceux de 2 enfants. C'est le père qui aurait tué ses 2 garçons de 6 et 10 ans et la mère de son ex-compagne avant de se suicider. Le maire de la commune a appelé chacun à la retenue et au respect des familles. Une décision qui était attendue dans l'affaire Hugo Oradou Oscar Jégou. La Cour suprême de Mendoza en Argentine confirme le non-lieu pour les 2 rugbymen français. Les internationaux avaient été accusés de viol en 2024. Et puis les Girondins de Bordeaux, plus que jamais menacés de disparition. Le comité exécutif de la Fédération française de football a maintenu la rétrogradation du club en Régional 1 suite à une nouvelle réunion hier en fin de journée. Cette décision rapproche les Girondins de la liquidation judiciaire. Voilà pour l'actu, très belle journée à tous.
2: Merci Emmanuel. On poursuit avec la couleur de notre ciel et la très belle ambiance s'installe aujourd'hui et pour notre fin de semaine sur nos départements. Comptez sur nos thermomètres de 18 à 22 degrés au meilleur ce matin. Nos maximales grimpent cet après-midi pour afficher de 29 à 33 degrés. 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
0: Eh bien, soyez les bienvenus sur Jordan FM dans les matinales. Nouvelle partie pour ce vendredi 4 septembre, dernier réveil de cette première semaine de rentrée. On est content de vous retrouver. Bonjour Charlotte.
2: Bonjour Sylvain, bonjour à tous.
0: Enfin content, oui et non, puisque Charlotte, je ne te remercie pas pour ce microbe que tu m'as refilé là en quelques jours.
2: Mais rien du tout.
0: Ce rhume là, que de... ça y est, que j'ai récupéré, c'est officiel.
2: Premier de rentrée. C'est le petit cadeau, le souvenir des vacances.
0: Mais c'est ça,
2: voilà.
0: Exactement ça. Merci. Enfin non, je ne te dis pas merci. Du coup.
2: Alors merci ou pas merci, faut savoir.
0: Non, non, pas merci, pas merci.
2: Ah, parce que
0: ça va, je le sens, me pourrir mon premier week-end après cette rentrée. Je sais pas pourquoi, je le sens.
2: Tu sens qu'il va y avoir un... Non, mais ça
0: sûr,
2: va bien se passer.
0: Ça commence à me chatouiller là et je sais comment ça va finir. Donc je ne te dis pas merci.
2: Bon, tant pis.
0: On espère que vous êtes plus en forme que nous, équipe de bras cassés ce matin sur Jordan FM. Mais comme d'habitude, dans le Cantal, la Corrèze et le Lot, on a un petit moment, on va passer ensemble pour commencer cette journée en direction du week-end. Dans cette émission, on va vous parler de sorties pour ces prochains jours. Le spectacle de Diego & Co, Lilywood and the Prick à la Copée à Clermont, une balade solidaire ou encore une exposition à découvrir. On va vous en parler tout à l'heure. La roue des quiz, le quoi donc, le pourquoi du jour, c'est aussi à retrouver. Et la musique sur Jordan FM, on va justement démarrer avec Suzanne dans quelques secondes et ce sera Champagne. On vous souhaite un bon réveil.
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2: Et la très belle ambiance s'installe pour notre fin de semaine. Ce vendredi, le soleil s'impose en effet partout sur notre département. Et sur nos thermomètres, notre mercure grimpe. Comptez de 18 à 22 degrés au meilleur ce matin. Cet après-midi, nos maximales afficheront de 29 à 33 degrés. 29 à Saint-Flour, 31 pour Aurillac et Saint-Simon, 33 degrés pour Morse. La fin de la semaine est tout aussi estivale. Les rayons de soleil nous accompagnent toujours. Nos températures restent au-dessus des 30 degrés samedi et atteignent 35 degrés localement dimanche.
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0: On commence cette journée avec nos infos pratiques et on vous emmène faire un petit tour à la Cité de l'Accordéon à Tulle. Pour cette exposition, la Cité de l'Accordéon et des patrimoines qui consacre une expo temporaire à l'une des figures majeures de l'instrument en France, c'est Joss Baselli. À l'occasion du centenaire de sa naissance, une exposition intitulée Joss Baselli Mille Vies qui retrace donc le parcours de cet artiste aux multiples facettes.
2: Accordéoniste de jazz et soliste reconnu aux États-Unis sous le nom de Joe Basile, il a été également un compositeur prolifique pour la télé et le ciné, ainsi que l'accompagnateur attitré de grande voix de la chanson française de Barbara à Renaud. Pour illustrer cette carrière, le parcours de visite réunit des archives photographiques familiales, des documents inédits et plus d'une vingtaine de pistes sonores pour s'immerger dans son univers musical.
0: Cette exposition, elle est ouverte jusqu'au 27 septembre prochain, à voir du mercredi au dimanche de 10h à 18h. Et si vous souhaitez plus de détails sur les tarifs, les visites commentaires et les ateliers, rendez-vous sur le site citedelaccordéon.com. Bon réveil dans un instant, comme d'habitude, l'info avec Sophie Fritsch, ce sera à 6h30, on aura aussi l'horoscope signe par signe, et puis de la musique pour commencer ce vendredi, voici Aretha Franklin avec Respect sur Jordan FM.

0: On est ensemble depuis 6h ce matin. Et si vous avez envie de savoir ce que vous réservent les astres, c'est parti.
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2: Bonjour à tous, on commence votre horoscope de ce vendredi 4 septembre par les béliers. C'est une excellente journée pour faire de bonnes affaires dans de bonnes conditions. Taureau, vous aurez le chic pour vous attirer les bonnes grâces. Votre charme vous ouvre toutes les portes. Gémeaux, voilà une journée un peu étrange. Amour et travail s'en mêlent les pinceaux. Cancer, si vous vous attelez à temporiser votre impatience, vous y gagnerez. Votre optimisme en hausse vous renforce côté énergie. Lion, un climat très amoureux et inspirant s'annonce pour cette journée. Vous devriez ressentir ses bienfaits avec acuité. Vierge, c'est le moment d'envisager un gros changement. Votre vision est saine, plongez-y. Balance, un manque se fait sentir et provoque une fatigue passagère. Une pause détente serait la bienvenue, fuyez la sédentarité. Scorpion, votre moral est bon car vous savez mieux vers quoi vous dirigez. De ce fait, vos idées du jour sont positives. Sagittaire, vous n'aurez aucun mal à évoluer dans une bonne ambiance car votre bonne humeur sera communicative. Capricorne, vous êtes tellement gâté sentimentalement que vous rendrez grâce pour tous les cadeaux que l'amour vous enverra. Les Verseaux, votre entourage est comblé par votre présence et votre joie de vivre. C'est le bon moment pour convier vos amis à un petit dîner. Et enfin les Poissons, vous suffoquez de tendresse et de chaleur dans les bras de votre bien-aimé. Je vous souhaite à tous une magnifique journée.
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0: Dans un instant, les derniers tours de roue de notre roue des quiz. Et puis le retour de la musique, ce sera après les infos. Il est 6h30. Et toute l'info de ce vendredi, c'est avec Sophie Fritsch. Bonjour Sophie.
2: Bonjour Sylvain, bonjour à tous. Dans le cadre de travaux réalisés sur le pont de la Serre, la route nationale 122 sera entièrement fermée à la circulation entre le tunnel du Luron et l'hôtel des Chases à Saint-Jacques-des-Blats à partir de lundi 7 septembre et pour une durée de 2 semaines. Les itinéraires de déviation sont mis en place pour tous les véhicules. Ils entraîneront un allongement significatif des trajets. Notez que du 21 septembre au 23 octobre, ces travaux se poursuivront avec une circulation par alternat. Le détail se retrouve sur le site auvergne-rhône-alpes.fr. Élu en mars dernier, Éric Lafond n'est plus maire de Saint-Chamond. Il a présenté sa démission fin juillet, acceptée par le préfet le 1er septembre. L'élu explique cette décision par des difficultés à faire avancer les projets, comme il le souhaitait, malgré une bonne entente avec les membres du conseil municipal. Il assure qu'il ne s'agit pas d'un conflit et qu'il reste conseiller, avec la volonté de continuer à œuvrer pour la commune. Le conseil municipal doit se réunir d'ici au 15 septembre pour désigner le prochain édile. Aucun conseiller ne s'est pour l'instant officiellement déclaré candidat. Les pompiers de Condat disposent d'un nouveau camion pour lutter contre les feux de végétation. Il pourra aussi intervenir sur des incendies en milieu urbain. Ce véhicule, financé dans le cadre du pacte capacitaire, a coûté près de 358 000 euros. La remise du camion a aussi été l'occasion de signer 3 conventions avec l'hôpital de Condat et les communes de Condat et de Montboudif. Elles doivent faciliter la disponibilité des pompiers volontaires, notamment pour les interventions et les formations. Les candidatures sont ouvertes pour la 7e édition des Agités du Local, organisée dans le cadre d'Hibernaroc. 2 artistes ou groupes du Cantal, ou ayant un lien fort avec le département, seront sélectionnés pour se produire le 6 février prochain à Nocelles. Ils bénéficieront également de 3 journées d'accompagnement artistique, technique et scénique avant le concert. Cette année, en nouveauté, la SACEM s'associe à l'événement avec une rencontre entre artistes et professionnels du secteur. Les candidatures sont ouvertes jusqu'au 30 septembre. Le formulaire est disponible sur le site cantal.fr. On parle sport pour terminer avec la 2e journée de championnat de Pro D de ce soir. À 19h30, le Stade Aurillacois reçoit Dax pour son 1er match à domicile sur la toute nouvelle pelouse synthétique de Jean Alric. Et à 21h, le CA Brive est attendu à Agen. On poursuit ce Jardin d'info avec l'actu en français dans le monde. Bonjour Emmanuel Lafond.
3: Bonjour à tous. Alors que nous venons de connaître l'été le plus chaud jamais enregistré en France, la canicule va faire son retour. Une nouvelle vague de chaleur va toucher une grande partie du sud du pays dès aujourd'hui. La Drôme, l'Ardèche, le Gard, l'Hérault et l'Aude seront placés en vigilance orange à partir du milieu de journée. Des records mensuels sont attendus avec des pics à 39 degrés dans le sud de l'Aquitaine, l'Occitanie et la vallée du Rhône dans les prochains jours. Des fortes chaleurs qui ont impacté les agriculteurs ces dernières semaines également. Le détail du plan d'aide à l'agriculture sera finalement dévoilé aujourd'hui par la ministre Annie Genevard. Pour répondre aux besoins de ces professionnels, Sébastien Lecornu va demander des économies nouvelles dans le budget actuel. Bercy devra donc annuler des dépenses et en geler d'autres. 15 000 membres des forces de l'ordre seront mobilisés au plus fort de l'événement. Le ministre de l'Intérieur, Laurent Nunez, présente dans les colonnes de la Croix le dispositif de sécurité exceptionnel pour la venue du pape Léon XIV. Le souverain pontife sera à Paris, Lourdes et Metz à la fin du mois. Éric Zemmour va-t-il se lancer dans la course à l'Élysée? Le président de Reconquête annoncera s'il est candidat à la présidentielle avant décembre. Déclaration faite hier à l'occasion de la foire de Chalon. L'enquête se poursuit en Haute-Saône après la découverte de 4 corps, dont ceux de 2 enfants. C'est le père qui aurait tué ses 2 garçons de 6 et 10 ans et la mère de son ex-compagne avant de se suicider. Le maire de la commune a appelé chacun à la retenue et au respect des familles. Une décision qui était attendue dans l'affaire Hugo Oradou Oscar Jégou. La Cour suprême de Mendoza en Argentine confirme le non-lieu pour les 2 rugbymen français. Les internationaux avaient été accusés de viol en 2024. Et puis les Girondins de Bordeaux, plus que jamais menacés de disparition. Le comité exécutif de la Fédération française de football a maintenu la rétrogradation du club en Régional 1 suite à une nouvelle réunion hier en fin de journée. Cette décision rapproche les Girondins de la liquidation judiciaire. Voilà pour l'actu, très belle journée à tous.
2: Merci Emmanuel. On poursuit avec la couleur de notre ciel et la très belle ambiance s'installe aujourd'hui et pour notre fin de semaine sur nos départements. Comptez sur nos thermomètres de 18 à 22 degrés au meilleur ce matin. Nos maximales grimpent cet après-midi pour afficher de 29 à 33 degrés. Du côté des courses maintenant, direction l'hippodrome de Paris-Vincennes. 15 chevaux seront au départ du Quintet vers 20h15 ce soir. 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
0: Merci de commencer votre journée avec nous, les matinales sur Jordan FM, le bon rythme du gel, hein. Ça on adore. Il est temps de retrouver tout de suite notre roue des quiz. Et ce sera un quiz sur les aptonymes. Les aptonymes, Charlotte, ce sont des gens qui ont un nom de famille qui est en rapport avec leur profession.
2: Oui.
0: La plupart du temps d'ailleurs, ce n'est absolument pas volontaire. Je t'ai trouvé des aptonymes, on va voir comment tu vas t'en sortir.
2: Très bien.
0: Est-ce qu'il existe une madame Picmal qui serait infirmière?
2: C'est bien possible.
0: C'est une bonne réponse. Madame Picmal, effectivement, est infirmière.
2: Ça inspire pas confiance tout de suite, comme ça.
0: Hein? Bizarrement, effectivement. Ouais. Deuxième question, monsieur Tortuyot serait gastro-entérologue. C'est vrai ou c'est faux?
2: Là aussi, ça inspire pas confiance, on va dire quand même vrai.
0: C'est une bonne réponse, ouais. Là aussi. Tortuyot, ouais, gastro-entérologue.
2: Je sais pas si j'y vais du coup. Quoi.
0: La troisième question, la voici, elle peut déjà te permettre de gagner aujourd'hui. Monsieur Sans Regret est employé des pompes funèbres, vrai ou faux?
2: Faux.
0: Et pourtant,
2: c'est
0: c'était vrai.
2: Aussi.
0: Monsieur Sans Regret est bel et bien employé des pompes funèbres. La quatrième question, la voici. Monsieur Salpeter serait employé du gaz. C'est vrai ou c'est faux? C'est faux selon
2: toi?
0: C'est faux. Et pourtant, c'était vrai.
2: Oh, arrête.
0: Il existe bel et bien un monsieur Salpeter, employé d'une société
2: improbable.
0: De gaz. Charlotte, enfin, la dernière question. Monsieur Poulet serait gendarme mobile dans une gendarmerie.
2: Bah, c'est faux, hein, vu comment t'as hésité trois plombes.
0: Et pourtant, c'était vrai.
2: Non, allez, arrête.
0: Et je te jure que c'est vrai. Monsieur Poulet, gendarme mobile.
2: T'as hésité beaucoup, ça faisait vraiment inventer. Je pense que tu mens.
0: J'ai hésité avec le commissaire 22,
2: ouais.
0: Qui existe lui aussi. Mais Charlotte, je suis désolée. Tu ne t'en es pas sortie aujourd'hui sur les aptonymes. Ouais. Rendez-vous lundi pour une nouvelle Rodé Quiz. Rendez-vous aussi avec la météo dans un instant. Et puis on écoutera les frères Rodé la Vega.
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1: Et la très belle ambiance s'installe pour notre fin de semaine. Ce vendredi, le soleil s'impose en effet partout sur notre département. Et sur nos thermomètres, notre mercure grimpe, compté de 18 à 22 degrés au meilleur ce matin. Cet après-midi, nos maximales afficheront de 29 à 33 degrés. 29 à Pierrefort, 31 degrés pour Jussac et Ytrac, 33 pour Montsalvy. La fin de la semaine est tout aussi estivale. Les rayons de soleil nous accompagnent toujours. Nos températures restent au-dessus des 30 degrés samedi et atteignent 35 degrés localement dimanche.
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0: Picasso, Big Flo et Oli sur Jordan FM.
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0: On va parler d'une soirée à ne pas manquer, justement. Ce sera pour terminer ce vendredi avec le centre aquatique qui vous propose une soirée sportive tout à l'heure de 18h à 20h30. Les équipes du centre aquatique qui ont concocté une soirée sportive à destination de tous avec un programme qui va commencer par un échauffement. Ce sera suivi de deux séances pour travailler l'ensemble du corps. Donc de 18h à 18h30, ce sera de l'aquafac, activité physique qui met l'accent sur les membres inférieurs. Et de 18h30 à 19h, ce sera une séance d'aquafitness.
2: Alors ici, on mobilise tous les muscles du corps, une discipline qui offre un travail cardiovasculaire important. À partir de 19h, les maîtres nageurs proposent de découvrir trois pratiques en petits groupes. Durant 1h30, les participants auront l'occasion d'essayer les trois ateliers de 30 minutes chacun, aquapalme, aquabiking ou encore aquajogging.
0: Rendez-vous donc au centre aquatique du bassin d'Aurillac. Si vous voulez réserver, c'est possible. Il faut le faire, bien sûr, par téléphone, par exemple, au 04 71 48 26 80. Je vous redonne ce numéro, le 04 71 48 26 80. Bon début de journée avec Jordan FM. Dans les prochaines minutes, on va parler d'une balade solidaire. Le programme télé nous attend aussi et l'actu de retour, ce sera à 7h. Pour la musique, voici surtout Benson Boone, Mr. Electric Blue.

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2: Bonjour, quoi de beau à la télé pour cette soirée du 4 septembre sur TF1. Qui sera le plus nul? Divertissement présenté par Camille Combal. 12 nouveaux élèves se prêtent au jeu. Parmi les participants, Christine Bravo, Samuel Etienne ou encore Philippe Catherine. Épreuve de logique, culture générale, histoire géographie, toutes les formes d'intelligence sont testées. Sur France 3, la carte au trésor, divertissement. Stéphane Bern part à la découverte du Val de Cher et de la Sologne. Un territoire où la douceur des paysages, les chefs-d'œuvre de la Renaissance et les grands espaces naturels composent un décor unique. Sur TFX, Hongrie, France, Coupe du Monde féminine de basket. Sur M6, Cauchemar en cuisine, magazine présenté par Philippe Etchebest. Sur France 2, À l'instinct, série. Sur France 5, The Queen, film avec Hélène Mirren. À Paris, en août 97, la mort tragique de Lady Diana, décédée dans un accident de voiture, plonge le Royaume-Uni dans une profonde tristesse collective. Et puis sur TMC, Wonder Woman, film avec Gal Gadot. Très belle soirée télé à tous.
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1: Et ce sera notre quoi donc qui sera retrouvé dans un instant, juste après la météo, les pronostics épiques et les infos. Toute l'info de ce vendredi, c'est avec Sophie Fritsch. Bonjour Sophie.
2: Bonjour Sylvain, bonjour à tous. Élu en mars dernier, Éric Lafond n'est plus maire de Saint-Chamond. Il a présenté sa démission fin juillet, acceptée par le préfet le 1er septembre. L'élu explique cette décision par des difficultés à faire avancer les projets comme il le souhaitait, malgré une bonne entente avec les membres du conseil municipal. Il assure qu'il ne s'agit pas d'un conflit et qu'il reste conseiller avec la volonté de continuer à œuvrer pour la commune. Le conseil municipal doit se réunir d'ici au 15 septembre pour désigner le prochain édile. Aucun conseiller ne s'est pour l'instant officiellement déclaré candidat. Les pompiers de Condat disposent d'un nouveau camion pour lutter contre les feux de végétation. Il pourra aussi intervenir sur des incendies en milieu urbain. Ce véhicule, financé dans le cadre du pacte capacitaire, a coûté près de 358 000 euros. La remise du camion a aussi été l'occasion de signer 3 conventions avec l'hôpital de Condat et les communes de Condat et de Montboudif. Elles doivent faciliter la disponibilité des pompiers volontaires, notamment pour les interventions et les formations. Dans le cadre de travaux réalisés sur le pont de la Serre, la route nationale 122 sera entièrement fermée à la circulation entre le tunnel du Luron et l'hôtel des Chazes à Saint-Jacques-des-Blats à partir de lundi 7 septembre et pour une durée de 2 semaines. Des itinéraires de déviation sont mis en place pour tous les véhicules. Ils entraîneront un allongement significatif des trajets. Notez que du 21 septembre au 23 octobre, ces travaux se poursuivront avec une circulation par alternat. Le détail se retrouve sur le site auvergne-rhône-alpes.fr. Les candidatures sont ouvertes pour la 7e édition des Agités du Local, organisée dans le cadre d'Hibernaroc. 2 artistes ou groupes du Cantal, ou ayant un lien fort avec le département, seront sélectionnés pour se produire le 6 février prochain à Nocelles. Ils bénéficieront également de 3 journées d'accompagnement artistique, technique et scénique avant le concert. Cette année, en nouveauté, la SACEM s'associe à l'événement avec une rencontre entre artistes et professionnels du secteur. Les candidatures sont ouvertes jusqu'au 30 septembre. Le formulaire est disponible sur le site cantal.fr. On parle sport pour terminer avec la 2e journée de championnat de Pro D de ce soir. À 19h30, le Stade Aurillacois reçoit Dax pour son premier match à domicile sur la toute nouvelle pelouse synthétique de Jean-Alric. Et à 21h, le CA Brive est attendu à Agen. On poursuit ce Jordan Info avec l'actu en France et dans le monde. Bonjour Emmanuel Lafond.
3: Bonjour à tous. Cet été restera dans l'histoire. Jamais il n'a fait aussi chaud en France qu'en 2026, selon la ministre de l'écologie Monique Barbu. Et cette chaleur va encore perdurer. 5 départements du sud de la France sont en vigilance orange canicule. L'Aude, l'Hérault, le Gard, l'Ardèche et la Drôme. Et la chaleur devrait persister au moins jusqu'à dimanche, selon Météo France. Le plan de sauvegarde pour le monde agricole sera dévoilé aujourd'hui. La ministre de l'Agriculture, Annie Genevard, doit dévoiler les mesures d'urgence après un été caniculaire et une sécheresse qui a fortement impacté les exploitations. Hier, le patron de la FNSEA avait mis la pression sur le gouvernement alors que l'annonce de ces mesures avait été reportée. Un premier procès après le scandale des EHPAD Orpea. 2 anciens directeurs du groupe seront jugés pour délit d'initié à Paris. Ils sont accusés d'avoir revendu des actions de la société avant la sortie du livre dévoilant les problèmes de maltraitance dans les établissements pour personnes âgées en 2021. Une audience doit se tenir en octobre pour fixer une date de procès. Au Népal, plus d'une semaine après la crue soudaine et meurtrière, 2 ouvriers bloqués dans un tunnel ont été sauvés. Selon les autorités locales, ils ont été extraits vivants. Le dernier bilan fait état de près de 1300 morts et 5600 disparus. Dans moins d'un mois, le pape Léon XIV entamera sa visite officielle en France. Pour l'occasion, près de 15 000 forces de l'ordre seront mobilisées. Annonce du ministre de l'Intérieur qui dévoile le dispositif au journal La Croix. À Paris, 14 000 gendarmes, policiers, militaires sentinelles seront sur le terrain et 1 millier à Lourdes. Ce sera le dernier début du The Event. Aujourd'hui jusqu'à lundi, des dizaines de streamers et créateurs de contenu se donnent rendez-vous à Montpellier pour un événement caritatif. En 9 éditions, près de 58 millions d'euros de dons ont été levés en faveur d'associations. Et puis le foot avec l'ouverture hier soir de la 3e journée de Ligue 1. Lille s'est imposée sur le plus petit des scores face à Toulouse, 1-0. Ce soir, PSG Monaco à 21h05. Voilà pour l'actu. Très bon début de journée à tous.
2: Merci Emmanuel. On poursuit avec la couleur de notre ciel et la très belle ambiance s'installe aujourd'hui et pour notre fin de semaine sur nos départements. Comptez sur nos thermomètres de 18 à 22 degrés au meilleur ce matin. Nos maximales grimpent cet après-midi pour afficher de 29 à 33 degrés. Du côté des courses maintenant, direction l'hippodrome de Paris-Vincennes. 15 chevaux seront au départ du Quintet vers 20h15 ce soir. 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
0: Nous retrouvons à présent notre quoi donc, c'est le dernier de cette semaine. Jour après jour, Charlotte pose des questions et ensuite c'est à vous d'essayer de trouver la bonne réponse. Charlotte, dernier quoi donc de la semaine, vas-y, on t'écoute, on est attentif.
2: La photo officielle de Coluche, qu'on connaît, tu sais, entre autres pour les Restos du Cœur, tu vois cette photo ? Voilà, elle a été prise à cet endroit. Cet endroit, c'est quoi donc ?
0: Bon, alors allez-y pour vos propositions, soit vous connaissez l'histoire de cette photo, c'est possible, ça peut arriver, soit c'est votre esprit de déduction qui va fonctionner. Charlotte, une seconde fois, redonne-nous, s'il te plaît, le quoi donc ?
2: La photo officielle de Coluche, qu'on connaît tous, a été prise à cet endroit. Mais cet endroit, c'est quoi donc ?
0: À vous de jouer. Rendez-vous pour ça sur la page Facebook Jordan FM. Pour la suite, ce sera notre météo. Pour la sélection de sorties, on parlera d'une balade solidaire à Ytrac. Et puis, on retrouvera Bon Jovi avec Living on a Prayer pour le retour de la musique.
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2: Et la très belle ambiance s'installe pour notre fin de semaine. Ce vendredi, le soleil s'impose en effet partout sur notre département. Et sur nos thermomètres, notre mercure grimpe, comptez de 18 à 22 degrés au meilleur ce matin. Cet après-midi, nos maximales afficheront de 29 à 33 degrés. 29 à Saint-Flour, 31 pour Aurillac et Saint-Simon, 33 degrés pour Morse. La fin de la semaine est tout aussi estivale. Les rayons de soleil nous accompagnent toujours. Nos températures restent au-dessus des 30 degrés samedi et atteignent 35 degrés localement dimanche.
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0: Solvi, c'était Angèle.
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0: Bon réveil avec les matinales dans le Cantal, la Corrèze et le Lot. Rendez-vous ce dimanche avec la Fédération départementale du Cantal de Groupama Doc qui organise une balade solidaire. Ce sera à Ytrac en soutien à l'association SOAN contre SCN8A, un événement qui va mélanger marche, animation et solidarité pour soutenir les enfants et les familles touchées par cette maladie rare et dans le financement de la recherche. Une balade qui sera organisée dans le cadre du forum des associations d'Ytrac.
2: La participation se fera sous la forme d'un don libre, intégralement reversé à l'association. Les participants seront accueillis dès 8h45 autour d'un café à la salle événementielle d'Ytrac. Le départ de la marche sera donné à 9h30 avec deux parcours accessibles au plus grand nombre de 5 ou 10 km. Des ravitaillements seront proposés sur chacun des parcours. À l'issue de la marche, les participants pourront prolonger ce moment autour d'un repas local. Burger, salaire, frites, fromage et dessert maison, 15€ adultes et 10€ enfants de moins de 12 ans. Inscription au 06 33 59 83 55. Tout au long de la journée, plusieurs associations ytracoises participeront à l'animation. Club Cabrette, Dynamique Danse, Digital Ytracoise. Les visiteurs pourront également rencontrer les joueurs du centre de formation du stade Aurillacois, présents pour soutenir cette action solidaire et partager un moment avec le public.
0: Et puis une tombola sera organisée avec plein de lots à gagner, dont un maillot du stade Aurillacois. Une manifestation qui est organisée grâce à la mobilisation des bénévoles, Groupama, mais aussi des associations de la commune d'Ytrac et des jeunes agriculteurs d'Aurillac qui sont fortement impliqués dans la préparation et l'animation de cette journée solidaire qui se déroulera donc, vous l'aurez compris, ce dimanche à partir de 8h45. Ce sera à la salle événementielle d'Ytrac. Bon début de journée, vous restez avec nous puisque dans la suite des matinales Jordan FM, il y aura l'horoscope après Moziman et Skip the Use.

0: réveil, bon début de journée, c'est l'heure de découvrir ce que les astres vous réservent aujourd'hui. Voici votre horoscope du jour sur Jordan FM.
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2: Bonjour à tous, on commence votre horoscope de ce vendredi 4 septembre par les béliers. C'est une excellente journée pour faire de bonnes affaires dans de bonnes conditions. Taureau, vous aurez le chic pour vous attirer les bonnes grâces. Votre charme vous ouvre toutes les portes. Gémeaux, voilà une journée un peu étrange. Amour et travail s'en mêlent les pinceaux. Cancer, si vous vous attelez à temporiser votre impatience, vous y gagnerez. Votre optimisme en hausse vous renforce côté énergie. Lion, un climat très amoureux et inspirant s'annonce pour cette journée. Vous devriez ressentir ses bienfaits avec acuité. Vierge, c'est le moment d'envisager un gros changement. Votre vision est saine, plongez-y. Balance, un manque se fait sentir et provoque une fatigue passagère. Une pause détente serait la bienvenue, fuyez la sédentarité. Scorpion, votre moral est bon car vous savez mieux vers quoi vous diriger. De ce fait, vos idées du jour sont positives. Sagittaire, vous n'aurez aucun mal à évoluer dans une bonne ambiance car votre bonne humeur sera communicative. Capricorne, vous êtes tellement gâté sentimentalement que vous rendrez grâce pour tous les cadeaux que l'amour vous enverra. Les Verseaux, votre entourage est comblé par votre présence et votre joie de vivre. C'est le bon moment pour convier vos amis à un petit dîner. Et enfin les Poissons, vous suffoquez de tendresse et de chaleur dans les bras de votre bien-aimé. Je vous souhaite à tous une magnifique journée.
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0: Avec la réponse à notre quoi donc du jour dans un instant et avec surtout tout de suite un nouveau point sur les informations. Il est 7h30. Toute l'information, c'est avec Sophie Fritsch. Bonjour Sophie.
2: Bonjour Sylvain, bonjour à tous. Dans le cadre de travaux réalisés sur le pont de la Serre, la route nationale 122 sera entièrement fermée à la circulation entre le tunnel du Lurant et l'hôtel des Chazes à Saint-Jacques-des-Blats à partir de lundi 7 septembre et pour une durée de 2 semaines. Des itinéraires de déviation sont mis en place pour tous les véhicules. Ils entraîneront un allongement significatif des trajets. Notez que du 21 septembre au 23 octobre, ces travaux se poursuivront avec une circulation par alternat. Le détail se retrouve sur le site auvergne-rhône-alpes.fr. Élu en mars dernier, Éric Lafond n'est plus maire de Saint-Chamond. Il a présenté sa démission fin juillet, acceptée par le préfet le 1er septembre. L'élu explique cette décision par des difficultés à faire avancer les projets comme il le souhaitait, malgré une bonne entente avec les membres du conseil municipal. Il assure qu'il ne s'agit pas d'un conflit et qu'il reste conseiller avec la volonté de continuer à œuvrer pour la commune. Le conseil municipal doit se réunir d'ici au 15 septembre pour désigner le prochain édile. Aucun conseiller ne s'est pour l'instant officiellement déclaré candidat. Les pompiers de Condat disposent d'un nouveau camion pour lutter contre les feux de végétation. Il pourra aussi intervenir sur des incendies en milieu urbain. Ce véhicule, financé dans le cadre du pacte capacitaire, a coûté près de 358 000 euros. La remise du camion a aussi été l'occasion de signer 3 conventions avec l'hôpital de Condat et les communes de Condat et de Montboudif. Elles doivent faciliter la disponibilité des pompiers volontaires, notamment pour les interventions et les formations. Les candidatures sont ouvertes pour la 7e édition des Agités du Local, organisée dans le cadre d'Hibernaroc. 2 artistes ou groupes du Cantal, ou ayant un lien fort avec le département, seront sélectionnés pour se produire le 6 février prochain à Nocelles. Ils bénéficieront également de 3 journées d'accompagnement artistique, technique et scénique avant le concert. Cette année, en nouveauté, la SACEM s'associe à l'événement avec une rencontre entre artistes et professionnels du secteur. Les candidatures sont ouvertes jusqu'au 30 septembre. Le formulaire est disponible sur le site cantal.fr. On parle sport pour terminer avec la 2e journée de championnat de Pro D de ce soir. À 19h30, le stade Aurillacois reçoit Dax pour son 1er match à domicile sur la toute nouvelle pelouse synthétique de Jean-Alric. Et à 21h, le CA Brive est attendu à Agen. On poursuit ce Jordan Info avec l'actu en français dans le monde. Bonjour Emmanuel Lafond.
3: Bonjour à tous. Cet été restera dans l'histoire. Jamais il n'a fait aussi chaud en France qu'en 2026, selon la ministre de l'écologie Monique Barbu. Et cette chaleur va encore perdurer. 5 départements du sud de la France sont en vigilance orange canicule. L'Aude, l'Hérault, le Gard, l'Ardèche et la Drôme. Et la chaleur devrait persister au moins jusqu'à dimanche, selon Météo France. Le plan de sauvegarde pour le monde agricole sera dévoilé aujourd'hui. La ministre de l'Agriculture, Annie Genevard, doit dévoiler les mesures d'urgence après un été caniculaire et une sécheresse qui a fortement impacté les exploitations. Hier, le patron de la FNSEA avait mis la pression sur le gouvernement alors que l'annonce de ces mesures avait été reportée. Un premier procès après le scandale des EHPAD Orpea. 2 anciens directeurs du groupe seront jugés pour délit d'initié à Paris. Ils sont accusés d'avoir revendu des actions de la société avant la sortie du livre dévoilant les problèmes de maltraitance dans les établissements pour personnes âgées en 2021. Une audience doit se tenir en octobre pour fixer une date de procès. Au Népal, plus d'une semaine après la crue soudaine et meurtrière, 2 ouvriers bloqués dans un tunnel ont été sauvés. Selon les autorités locales, ils ont été extraits vivants. Le dernier bilan fait état de près de 1300 morts et 5600 disparus. Dans moins d'un mois, le pape Léon XIV entamera sa visite officielle en France. Pour l'occasion, près de 15 000 forces de l'ordre seront mobilisées. Annonce du ministre de l'Intérieur qui dévoile le dispositif au journal La Croix. À Paris, 14 000 gendarmes, policiers, militaires sentinelles seront sur le terrain et 1 millier à Lourdes. Ce sera le dernier début du The Event. Aujourd'hui, jusqu'à lundi, des dizaines de streamers et créateurs de contenu se donnent rendez-vous à Montpellier pour un événement caritatif. En 9 éditions, près de 58 millions d'euros de dons ont été levés en faveur d'associations. Et puis le foot avec l'ouverture hier soir de la 3e journée de Ligue 1. Lille s'est imposée sur le plus petit des scores face à Toulouse, 1-0. Ce soir, PSG Monaco à 21h05. Voilà pour l'actu. Très bon début de journée à tous.
2: Merci Emmanuel. On poursuit avec la couleur de notre ciel et la très belle ambiance s'installe aujourd'hui et pour notre fin de semaine sur nos départements. Comptez sur nos thermomètres de 18 à 22 degrés au meilleur ce matin. Nos maximales grimpent cet après-midi pour afficher de 29 à 33 degrés. Du côté des courses maintenant, direction l'hippodrome de Paris-Vincennes. 15 chevaux seront au départ du Quintet vers 20h15 ce soir. 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Les 15, 11, 14, 9, 2, 13, 8 et 6.
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2: Stromae, Tove Lo dans les matinales.
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2: Et on va découvrir la deuxième partie du Quoi donc, puisqu'il y a quelques minutes, Charlotte a posé sa question, qu'il y avait pour vous quelques minutes pour venir faire des propositions de réponses et peut-être trouver la bonne réponse. Même s'il n'y a rien à gagner, vous êtes chaque jour très nombreux à participer, ça nous fait plaisir. Charlotte, rappelle-nous le Quoi donc, s'il te plaît.
4: Avec grand plaisir. La photo officielle de Coluche, qu'on connaît entre autres, hein, c'est la photo des Restos du Cœur, eh bien, a été prise à cet endroit. Cet endroit, c'est quoi donc ?
2: Nous avons Jean-Michel qui propose prise à l'Élysée.
4: Non.
2: On a Nathalie qui nous dit devant l'Olympia.
4: Non.
2: Alain propose dans ses toilettes.
4: C'est une bonne réponse, Alain.
5: Oh.
4: Tout à fait. Elle a été prise aux toilettes. En fait, la personne qui a fait la photo voulait absolument une photo de Coluche, d'accord ?
2: Ouais.
4: Il était à Cannes à ce moment-là. Et ça l'a embêté, en fait, Coluche. Il en avait marre. Et puis, à un moment donné, il a dit, vas-y, tiens, j'ai 2 minutes, là, si tu veux, tu peux. Il allait aux toilettes, il a laissé la porte ouverte. Et puis, voilà.
2: D'accord,
4: voilà.
2: Et c'est devenu la photo.
4: La photo officielle de Coluche, qu'on connaît tous. Hein. Effectivement, quand tu la regardes, tu peux imaginer qu'il est aux toilettes.
2: Incroyable. On va saluer Franck, qui proposait sur la scène du salle de spectacle, Mathilde, qui nous disait un plateau de télé, on était donc loin de la bonne réponse. Bravo à Alain qui a trouvé donc Coluche sur ses toilettes.
4: Ouais.
2: Restez avec nous, il y aura le retour de la météo dans un instant. Et puis côté musique, The Clash avec un classique Should I Stay or Should I Go sur Jordan FM.
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0: Et la très belle ambiance s'installe pour notre fin de semaine. Ce vendredi, le soleil s'impose en effet partout sur notre département. Et sur nos thermomètres, notre mercure grimpe, compté de 18 à 22 degrés au meilleur ce matin. Cet après-midi, nos maximales afficheront de 29 à 33 degrés. 29 à Pierrefort, 31 degrés pour Jussac et Ytrac, 33 pour Montsalvy. La fin de la semaine est tout aussi estivale. Les rayons de soleil nous accompagnent toujours. Nos températures restent au-dessus des 30 degrés samedi et atteignent 35 degrés localement dimanche.
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0: réveil à tous avec Bébé Rexha et David Guetta.
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0: Dernier réveil de la semaine pour beaucoup. Premier week-end après cette semaine de rentrée scolaire, ça approche. Et nous allons parler de Lilywood and the Prick. Un groupe qu'on connaît bien. Ils ont fait leur début en 2006. Depuis cette année, ils se sont imposés comme un nom phare de la scène pop française. Révélé au grand public avec le single Prayer in Sea, qui a été certifié disque de diamant. Plus d'un milliard d'écoutes en streaming cumulées. Bref, ils ont tourné dans le monde entier et ils seront prochainement de passage chez nous.
2: Et oui, vous allez pouvoir les retrouver. Ils seront du côté de la Copée à Clermont. Alors, c'est prévu pour le jeudi 15 octobre à 20h. Il y a plusieurs tarifs, selon si vous êtes jeune, par exemple. 20€, par exemple, en pré-vente, 28. Le soir même, c'est 31€. Il y a aussi la carte Copée qui propose des tarifs réduits à 24€. Donc, profitez de cet événement. Je vous l'ai dit, c'est prévu le 15 octobre.
0: À la coopérative de mai et les infos sur lacopée.org. Bon début de journée en direction du week-end avec Jordan FM. Tout à l'heure, on parlera du spectacle de Diego & Co. Il y aura aussi le programme télé et tout à l'heure, notre pourquoi du jour. Et pour l'instant, côté musique, c'est Pierre Garnier avec Ce qui me va. Un peu.

0: très bonne matinée à tous avec Jordan FM. 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
2: Bonjour, quoi de beau à la télé pour cette soirée du 4 septembre sur TF1. Qui sera le plus nul? Divertissement présenté par Camille Combal. 12 nouveaux élèves se prêtent au jeu. Parmi les participants, Christine Bravo, Samuel Etienne ou encore Philippe Catherine. Épreuve de logique, culture générale, histoire géographie, toutes les formes d'intelligence sont testées. Sur France 3, la carte au trésor, divertissement. Stéphane Bern part à la découverte du Val de Cher et de la Sologne. Un territoire où la douceur des paysages, les chefs-d'œuvre de la Renaissance et les grands espaces naturels composent un décor unique. Sur TFX, Hongrie, France, Coupe du Monde féminine de basket. Sur M6, Cauchemar en cuisine, magazine présenté par Philippe Etchebest. Sur France 2, À l'instinct, série. Sur France 5, The Queen, film avec Hélène Mirren. À Paris, en août 97, la mort tragique de Lady Diana, décédée dans un accident de voiture, plonge le Royaume-Uni dans une profonde tristesse collective. Et puis sur TMC, Wonder Woman, film avec Gal Gadot. Très belle soirée télé à tous.
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1: Très bonne matinée, c'est vendredi aujourd'hui.
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1: Dans le Cantal, la Corrèze et le Lot, Jordan FM et les matinales pour vous accompagner. Et le pourquoi du jour après les infos. Jordan FM. Toute l'information, c'est avec Sophie Fritsch. Bonjour Sophie.
2: Bonjour Sylvain, bonjour à tous. Élu en mars dernier, Éric Lafond n'est plus maire de Saint-Chamand. Il a présenté sa démission fin juillet, acceptée par le préfet le 1er septembre. L'élu explique cette décision par des difficultés à faire avancer les projets comme il le souhaitait, malgré une bonne entente avec les membres du conseil municipal. Il assure qu'il ne s'agit pas d'un conflit et qu'il reste conseiller avec la volonté de continuer à œuvrer pour la commune. Le conseil municipal doit se réunir d'ici au 15 septembre pour désigner le prochain édile. Aucun conseiller ne s'est pour l'instant officiellement déclaré candidat. Les pompiers de Condat disposent d'un nouveau camion pour lutter contre les feux de végétation. Il pourra aussi intervenir sur des incendies en milieu urbain. Ce véhicule, financé dans le cadre du pacte capacitaire, a coûté près de 358 000 euros. La remise du camion a aussi été l'occasion de signer trois conventions avec l'hôpital de Condat et les communes de Condat et de Montboudif. Elles doivent faciliter la disponibilité des pompiers volontaires, notamment pour les interventions et les formations. Dans le cadre de travaux réalisés sur le pont de la Serre, la route nationale 122 sera entièrement fermée à la circulation entre le tunnel du Luron et l'hôtel des Chazes à Saint-Jacques-des-Blats à partir de lundi 7 septembre et pour une durée de 2 semaines. Des itinéraires de déviation sont mis en place pour tous les véhicules. Ils entraîneront un allongement significatif des trajets. Notez que du 21 septembre au 23 octobre, ces travaux se poursuivront avec une circulation par alternat. Le détail se retrouve sur le site auvergne-rhône-alpes.fr. Les candidatures sont ouvertes pour la 7e édition des Agités du Local, organisée dans le cadre d'Hibernaroc. Deux artistes ou groupes du Cantal, ou ayant un lien fort avec le département, seront sélectionnés pour se produire le 6 février prochain à Nocelles. Ils bénéficieront également de 3 journées d'accompagnement artistique, technique et scénique avant le concert. Cette année, en nouveauté, la SACEM s'associe à l'événement avec une rencontre entre artistes et professionnels du secteur. Les candidatures sont ouvertes jusqu'au 30 septembre. Le formulaire est disponible sur le site cantal.fr. On parle sport pour terminer avec la 2e journée de championnat de Pro D2 ce soir. À 19h30, le Stade Aurillacois reçoit Dax pour son premier match à domicile sur la toute nouvelle pelouse synthétique de Jean-Alric. Et à 21h, le CA Brive est attendu à Agen. On poursuit ce Jordan Info avec l'actu en français dans le monde. Bonjour Emmanuel Lafond.
3: Bonjour à tous. Cet été restera dans l'histoire. Jamais il n'a fait aussi chaud en France qu'en 2026, selon la ministre de l'écologie Monique Barbu. Et cette chaleur va encore perdurer. 5 départements du sud de la France sont en vigilance orange canicule. L'Aude, l'Hérault, le Gard, l'Ardèche et la Drôme. Et la chaleur devrait persister au moins jusqu'à dimanche, selon Météo France. Le plan de sauvegarde pour le monde agricole sera dévoilé aujourd'hui. La ministre de l'Agriculture, Annie Genevard, doit dévoiler les mesures d'urgence après un été caniculaire et une sécheresse qui a fortement impacté les exploitations. Hier, le patron de la FNSEA avait mis la pression sur le gouvernement alors que l'annonce de ces mesures avait été reportée. Un premier procès après le scandale des EHPAD Orpea. 2 anciens directeurs du groupe seront jugés pour délit d'initié à Paris. Ils sont accusés d'avoir revendu des actions de la société avant la sortie du livre dévoilant les problèmes de maltraitance dans les établissements pour personnes âgées en 2021. Une audience doit se tenir en octobre pour fixer une date de procès. Au Népal, plus d'une semaine après la crue soudaine et meurtrière, 2 ouvriers bloqués dans un tunnel ont été sauvés. Selon les autorités locales, ils ont été extraits vivants. Le dernier bilan fait état de près de 1300 morts et 5600 disparus. Dans moins d'un mois, le pape Léon XIV entamera sa visite officielle en France. Pour l'occasion, près de 15 000 forces de l'ordre seront mobilisées. Annonce du ministre de l'Intérieur qui dévoile le dispositif au journal La Croix. À Paris, 14 000 gendarmes, policiers, militaires sentinelles seront sur le terrain et 1 millier à Lourdes. Ce sera le dernier début du The Event. Aujourd'hui, jusqu'à lundi, des dizaines de streamers et créateurs de contenu se donnent rendez-vous à Montpellier pour un événement caritatif. En 9 éditions, près de 58 millions d'euros de dons ont été levés en faveur d'associations. Et puis le foot avec l'ouverture hier soir de la 3e journée de Ligue 1. Lille s'est imposée sur le plus petit des scores face à Toulouse, 1-0. Ce soir, PSG Monaco à 21h05. Voilà pour l'actu. Très bon début de journée à tous.
2: Merci Emmanuel. On poursuit avec la couleur de notre ciel et la très belle ambiance s'installe aujourd'hui et pour notre fin de semaine sur nos départements. Comptez sur nos thermomètres de 18 à 22 degrés au meilleur ce matin. Nos maximales grimpent cet après-midi pour afficher de 29 à 33 degrés. Du côté des courses maintenant, direction l'hippodrome de Paris-Vincennes. 15 chevaux seront au départ du Quintet vers 20h15 ce soir. 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
0: Dans le Cantal, la Corrèze et le Lot, il est temps pour nous de retrouver notre pourquoi du jour, puisqu'aujourd'hui encore, c'est l'une de nos auditrices qui a posé une question sur la page Facebook Jordan FM. Elle s'appelle Anne-Marie, elle habite à Vic-sur-Serre, où vous nous écoutez sur 95.4. Et Anne-Marie nous demande pourquoi les pandas sont-ils noirs et blancs ?
2: Il y a une bonne raison à tout ça. Déjà, je ne sais pas si tu le savais, mais à la base, le panda, il était carnivore quand même. Fallait pas rigoler avec lui.
0: Ah non, je ne savais pas ça.
2: Ouais, il chassait des proies, mais bon... Certainement à cause de sa corpulence et de sa lenteur, eh bien il a basculé vers une nourriture végétarienne plus facile à se procurer.
0: Ouais, bien sûr.
2: Le bambou donc, tu vois, bref.
0: Le bambou court moins vite qu'un autre animal.
2: Mais oui, c'est ça, complètement. Mais le problème, c'est qu'à cause de cette alimentation végétale beaucoup moins calorique que la viande, eh bien, le panda, il n'arrive pas à accumuler suffisamment de graisse pour hiberner comme les autres ours. Donc, il doit aussi manger l'hiver et il faut qu'il se camoufle quand même des autres bêtes. Hein. Et du coup, bah l'hiver, quel couleur se camoufle bien, le blanc entre autres, ouais, et le noir aussi pour les côtés un petit peu plus sombres dans les sous-bois par exemple, donc blanc et noir. Et puis c'est avéré en plus que ces couleurs là envoyaient un signal aux animaux que le panda était féroce, dissuasif, les oreilles noires le faisaient entre autres. Quant aux taches noires des yeux, bon là ça n'a rien à voir étant donné qu'elles sont différentes d'un panda à l'autre, elles leur permettraient tout simplement de se reconnaître entre eux.
0: D'accord, c'est une espèce de d'identité. Comme des empreintes digitales.
2: C'est ça.
0: Restez avec nous sur Jordan FM. Le retour de la météo, ce sera pour la suite. Et puis on écoutera aussi Alex Warren avec Passenger.
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2: Et la très belle ambiance s'installe pour notre fin de semaine. Ce vendredi, le soleil s'impose en effet partout sur notre département et sur nos thermomètres. Notre mercure grimpe, compté de 18 à 22 degrés au meilleur ce matin. Cet après-midi, nos maximales afficheront de 29 à 33 degrés. 29 à Saint-Flour, 31 pour Aurillac et Saint-Simon, 33 degrés pour Morse. La fin de la semaine est tout aussi estivale. Les rayons de soleil nous accompagnent toujours. Nos températures restent au-dessus des 30 degrés samedi et atteignent 35 degrés localement dimanche.
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1: Dernière ligne droite pour cette semaine. Vous arrivez devant l'école, vous avez posé les enfants, vous allez les poser. Bon bref, vous avez Jordan FM dans les oreilles. Et nous, eh ben, on va parler de ce qui va se passer pour finir la journée avec l'association Diego & Co. qui a proposé tout cet été de découvrir entre elles le nouveau spectacle poético-équestre de la compagnie Nagaika Tribe. 1h15 de spectacle avec 6 artistes et 10 chevaux qui vous plongent dans l'intimité d'une répétition. Les chevaux s'échauffent, les artistes s'entraînent et cherchent l'équilibre.
3: Peu à peu, ce moment de travail se transforme. Les gestes deviennent chorégraphie. Les étapes de la création d'un spectacle prennent vie sous les yeux de spectateurs. À travers la voltige à cheval, le dressage en liberté et la complicité qui unit femmes et chevaux, ce spectacle dévoile le lien profond de ces artistes dans leur quotidien partagé.
1: Rendez-vous ce soir à 20h30, demain également 20h30, et puis dimanche, ce sera à 15h et ça se passera à l'école départementale d'équitation d'Aurillac. Si vous souhaitez plus de précisions, il y a le site internet diego-n-co.fr. Je vous redonne le site diego-n-co.fr. Très très bonne matinée. Il y aura dans un instant sur Jordan FM notre horoscope du jour. Tout à l'heure, la Twitter dans laquelle on parle aux réseaux sociaux et puis l'info bien sûr de ce 4 septembre. Ce sera 8h30. Pour l'instant, voici Indochine et L'Amour Fou sur Jordan FM.

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2: Bonjour à tous, on commence votre horoscope de ce vendredi 4 septembre par les béliers. C'est une excellente journée pour faire de bonnes affaires dans de bonnes conditions. Taureau, vous aurez le chic pour vous attirer les bonnes grâces. Votre charme vous ouvre toutes les portes. Gémeaux, voilà une journée un peu étrange. Amour et travail s'en mêlent les pinceaux. Cancer, si vous vous attelez à temporiser votre impatience, vous y gagnerez. Votre optimisme en hausse vous renforce côté énergie. Lion, un climat très amoureux et inspirant s'annonce pour cette journée. Vous devriez ressentir ses bienfaits avec acuité. Vierge, c'est le moment d'envisager un gros changement. Votre vision est saine, plongez-y. Balance, un manque se fait sentir et provoque une fatigue passagère. Une pause détente serait la bienvenue, fuyez la sédentarité. Scorpion, votre moral est bon car vous savez mieux vers quoi vous diriger. De ce fait, vos idées du jour sont positives. Sagittaire, vous n'aurez aucun mal à évoluer dans une bonne ambiance car votre bonne humeur sera communicative. Capricorne, vous êtes tellement gâté sentimentalement que vous rendrez grâce pour tous les cadeaux que l'amour vous enverra. Les Verseaux, votre entourage est comblé par votre présence et votre joie de vivre. C'est le bon moment pour convier vos amis à un petit dîner. Et enfin les Poissons, vous suffoquez de tendresse et de chaleur dans les bras de votre bien-aimé. Je vous souhaite à tous une magnifique journée.
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0: 7h30, très bon vendredi avec Jordan FM.
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0: C'est notre point réseaux sociaux qu'on va retrouver dans la suite de nos matinales. La tweet heure arrive juste après l'actu. Toute l'info avec Sophie Fritsch. Bonjour Sophie.
2: Bonjour Sylvain, bonjour à tous. Dans le cadre de travaux réalisés sur le pont de la Serre, la route nationale 122 sera entièrement fermée à la circulation entre le tunnel du Luron et l'hôtel des Chazes à Saint-Jacques-des-Blats à partir de lundi 7 septembre et pour une durée de 2 semaines. Des itinéraires de déviation sont mis en place pour tous les véhicules. Ils entraîneront un allongement significatif des trajets. Notez que du 21 septembre au 23 octobre, ces travaux se poursuivront avec une circulation par alternat. Le détail se retrouve sur le site auvergne-rhône-alpes.fr. Élu en mars dernier, Éric Lafond n'est plus maire de Saint-Chamand. Il a présenté sa démission fin juillet, acceptée par le préfet le 1er septembre. L'élu explique cette décision par des difficultés à faire avancer les projets comme il le souhaitait, malgré une bonne entente avec les membres du conseil municipal. Il assure qu'il ne s'agit pas d'un conflit et qu'il reste conseiller avec la volonté de continuer à œuvrer pour la commune. Le conseil municipal doit se réunir d'ici au 15 septembre pour désigner le prochain édile. Aucun conseiller ne s'est pour l'instant officiellement déclaré candidat. Les pompiers de Condat disposent d'un nouveau camion pour lutter contre les feux de végétation. Il pourra aussi intervenir sur des incendies en milieu urbain. Ce véhicule, financé dans le cadre du pacte capacitaire, a coûté près de 358 000 euros. La remise du camion a aussi été l'occasion de signer 3 conventions avec l'hôpital de Condat et les communes de Condat et de Montboudif. Elles doivent faciliter la disponibilité des pompiers volontaires, notamment pour les interventions et les formations. Les candidatures sont ouvertes pour la 7e édition des Agités du Local, organisée dans le cadre d'Hibernaroc. 2 artistes ou groupes du Cantal, ou ayant un lien fort avec le département, seront sélectionnés pour se produire le 6 février prochain à Nocelles. Ils bénéficieront également de 3 journées d'accompagnement artistique, technique et scénique avant le concert. Cette année, en nouveauté, la SACEM s'associe à l'événement avec une rencontre entre artistes et professionnels du secteur. Les candidatures sont ouvertes jusqu'au 30 septembre. Le formulaire est disponible sur le site cantal.fr. On parle sport pour terminer avec la 2e journée de championnat de Pro D2 ce soir. À 19h30, le stade Aurillacois reçoit Dax pour son 1er match à domicile sur la toute nouvelle pelouse synthétique de Jean Alric. Et à 21h, le CA Brive est attendu à Agen. On poursuit ce Jordan Info avec l'actu en français dans le monde. Bonjour Emmanuel Lafond.
3: Bonjour à tous. Cet été restera dans l'histoire. Jamais il n'a fait aussi chaud en France qu'en 2026, selon la ministre de l'écologie Monique Barbu. Et cette chaleur va encore perdurer. 5 départements du sud de la France sont en vigilance orange canicule. L'Aude, l'Hérault, le Gard, l'Ardèche et la Drôme. Et la chaleur devrait persister au moins jusqu'à dimanche, selon Météo France. Le plan de sauvegarde pour le monde agricole sera dévoilé aujourd'hui. La ministre de l'Agriculture, Annie Genevard, doit dévoiler les mesures d'urgence après un été caniculaire et une sécheresse qui a fortement impacté les exploitations. Hier, le patron de la FNSEA avait mis la pression sur le gouvernement alors que l'annonce de ces mesures avait été reportée. Un premier procès après le scandale des EHPAD Orpea. 2 anciens directeurs du groupe seront jugés pour délit d'initié à Paris. Ils sont accusés d'avoir revendu des actions de la société avant la sortie du livre dévoilant les problèmes de maltraitance dans les établissements pour personnes âgées en 2021. Une audience doit se tenir en octobre pour fixer une date de procès. Au Népal, plus d'une semaine après la crue soudaine et meurtrière, 2 ouvriers bloqués dans un tunnel ont été sauvés. Selon les autorités locales, ils ont été extraits vivants. Le dernier bilan fait état de près de 1300 morts et 5600 disparus. Dans moins d'un mois, le pape Léon XIV entamera sa visite officielle en France. Pour l'occasion, près de 15 000 forces de l'ordre seront mobilisées. Annonce du ministre de l'Intérieur qui dévoile le dispositif au journal La Croix. À Paris, 14 000 gendarmes, policiers, militaires, sentinelles seront sur le terrain et 1 millier à Lourdes. Ce sera le dernier début du The Event. Aujourd'hui, jusqu'à lundi, des dizaines de streamers et créateurs de contenu se donnent rendez-vous à Montpellier pour un événement caritatif. En 9 éditions, près de 58 millions d'euros de dons ont été levés en faveur d'associations. Et puis le foot avec l'ouverture hier soir de la 3e journée de Ligue 1. Lille s'est imposée sur le plus petit des scores face à Toulouse, 1-0. Ce soir, PSG Monaco à 21h05. Voilà pour l'actu. Très bon début de journée à tous.
2: Merci Emmanuel. On poursuit avec la couleur de notre ciel et la très belle ambiance s'installe aujourd'hui et pour notre fin de semaine sur nos départements. Comptez sur nos thermomètres de 18 à 22 degrés au meilleur ce matin. Nos maximales grimpent cet après-midi pour afficher de 29 à 33 degrés. Du côté des courses maintenant, direction l'hippodrome de Paris-Vincennes. 15 chevaux seront au départ du Quintet vers 20h15 ce soir. 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

0: Taïm Impala, Jenny dans les matinales. Et si vous regardez bien l'horloge que vous avez là pas très loin de vous, vous constaterez qu'il est l'heure de la Twitter. Et aujourd'hui, pour cette Twitter, c'est pas sur Twitter que je vous emmène, mais c'est sur Facebook et le compte Sacré Maman avec cette publication. Les enfants ont deux estomacs. Le premier, c'est l'estomac des repas. Il fait à peu près la taille d'un petit pois. C'est pour ça qu'ils sont incapables de finir leur déjeuner ou leur dîner. C'est vrai. Le deuxième, c'est l'estomac des gourmandises. Et celui-là, il est extensible et il possède une capacité absolument infinie.
1: Ah, ça, c'est vrai.
0: Toujours comme ça avec les enfants. Et avec certains adultes aussi, ceci dit.
1: Mais très tellement.
0: Qu'est-ce que tu as mis de côté pour la Twitter?
1: Alors, un tweet de Omar m'a tweeté qui dit « Chers parents, merci d'acheter une chemise à Rabat. Chère maîtresse, bon, on n'a pas les moyens d'aller au Maroc pour acheter une chemise.
0: » Allez, bon vendredi, bonne matinée avec Jordan FM. Pour ce qui est de la musique, ce sera les Rolling Stones pour repartir dans un instant et ce sera avec Start Me Up. Ouais, c'est un collector qu'on va vous passer pour ce vendredi matin.
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2: Et la très belle ambiance s'installe pour notre fin de semaine. Ce vendredi, le soleil s'impose en effet partout sur notre département. Et sur nos thermomètres, notre mercure grimpe. Comptez de 18 à 22 degrés au meilleur ce matin. Cet après-midi, nos maximales afficheront de 29 à 33 degrés. 29 à Pierrefort, 31 degrés pour Jussac et Ytrac, 33 pour Montsalvy. La fin de la semaine est tout aussi estivale. Les rayons de soleil nous accompagnent toujours. Nos températures restent au-dessus des 30 degrés samedi et atteignent 35 degrés localement dimanche.
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0: Et aujourd'hui sur Jordan FM, on va parler de la langue française. Avec une possible réforme de cette langue française, Charlotte. Avec l'éducation nationale et un nouveau sujet qui divise, d'accord ? Écoutez bien parce que le participe passé est au centre du débat. Participe passé que tout le monde ne maîtrise pas aujourd'hui, hein ?
2: Bien sûr !
0: Une règle jugée trop complexe quand elle s'applique avec l'auxiliaire avoir et son complément antéposé. Cette règle ne serait maîtrisée que par moins de 20% des élèves en fin de primaire. C'est en tout cas ce qu'affirme une étude du Conseil scientifique de l'éducation nationale. Ils veulent rationaliser l'orthographe du français pour mieux l'enseigner. Et donc, ils voudraient supprimer, tu as bien entendu, la règle du participe passé.
2: Mais non.
0: Si ?
2: Arrête.
0: Si, si. En fait, ils se sont dit, mais au lieu de s'acharner à enseigner des règles qui sont maîtrisées par une minorité de francophones et qui tombent en désuétude même chez les adultes, on va se concentrer sur des trucs qui sont vraiment importants, sur des choses qu'il faut enseigner. Le participe passé, finalement, on s'en moque, quoi. Participe présent, participe passé, pas important.
2: Mais nous, ça va nous perdre, parce que nous, on a acquis tout ça.
0: Oui.
2: Donc comment on fait après ?
0: On est surtout sur un système où, encore une fois...
2: On simplifie.
0: Oui, quand c'est trop difficile, eh ben on simplifie, et on va vers le bas, tout simplement.
2: Bah, c'est ça.
0: Enfin, c'est mon point de vue perso, je sais que c'est pas toujours facile. Même moi, le participe passé, j'ai mis très très longtemps à le maîtriser. Mais il y a des petites astuces pour comprendre comment ça fonctionne. Et puis franchement...
2: Ça se fait.
0: Ça se fait.
2: Mais oui.
0: Voilà. Et si vos enfants, ils ont du mal avec le participe passé, vous me le dites, je leur donnerai mes petites astuces.
2: Ah ouais, des petits cours perso, quoi.
0: Ah, mes parents étaient profs, alors faut bien que ça serve.
2: Ça aide.
0: Allez, on vous souhaite un bon vendredi, une bonne matinée et un très bon week-end également. On n'oublie pas, tout à l'heure, la reprise pour Jordan Sport avec Guillaume, Jean-Marc et Alex. Pour faire le tour de l'actu de nos clubs sportifs, ce sera tout à l'heure à partir de 17h. Bon week-end, Charlotte. Repose-toi bien.
2: Merci, bon week-end.
0: On se retrouve lundi en pleine forme. Dans un instant, l'actu, le programme télé et Syllabson pour repartir en musique sur Jordan.

0: Et c'est comme ça qu'on démarre la journée sur Jordan FM. Pour ce soir, tiens, pas de casse-tête. Voici notre sélection télé avec le programme télé Jordan FM.
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2: Bonjour, quoi de beau à la télé pour cette soirée du 4 septembre sur TF1. Qui sera le plus nul? Divertissement présenté par Camille Combal. 12 nouveaux élèves se prêtent au jeu. Parmi les participants, Christine Bravo, Samuel Etienne ou encore Philippe Catherine. Épreuve de logique, culture générale, histoire-géographie, toutes les formes d'intelligence sont testées. Sur France 3, la carte au trésor, divertissement. Stéphane Bern part à la découverte du Val de Cher et de la Sologne, un territoire où la douceur des paysages, les chefs-d'œuvre de la Renaissance et les grands espaces naturels composent un décor unique. Sur TFX, Hongrie, France, Coupe du Monde féminine de basket. Sur M6, Cauchemar en cuisine, magazine présenté par Philippe Etchebest. Sur France 2, À l'instinct, série. Sur France 5, The Queen, film avec Hélène Mirren. À Paris, en août 97, la mort tragique de Lady Diana, décédée dans un accident de voiture, plonge le Royaume-Uni dans une profonde tristesse collective. Et puis sur TMC, Wonder Woman, film avec Gal Gadot. Très belle soirée télé à tous.
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1: Très bon vendredi, il est 9h.
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1: Retour de la musique dans un instant, dans le Cantal, la Corrèze et le Lot sur Jordan FM. Ce sera juste après ce nouveau point sur les infos. Toute l'info avec Sophie Fritsch. Bonjour Sophie.
2: Bonjour Sylvain, bonjour à tous. Élu en mars dernier, Éric Lafond n'est plus maire de Saint-Chamond. Il a présenté sa démission fin juillet, acceptée par le préfet le 1er septembre. L'élu explique cette décision par des difficultés à faire avancer les projets comme il le souhaitait, malgré une bonne entente avec les membres du conseil municipal. Il assure qu'il ne s'agit pas d'un conflit et qu'il reste conseiller avec la volonté de continuer à œuvrer pour la commune. Le conseil municipal doit se réunir d'ici au 15 septembre pour désigner le prochain édile. Aucun conseiller ne s'est pour l'instant officiellement déclaré candidat. Les pompiers de Condat disposent d'un nouveau camion pour lutter contre les feux de végétation. Il pourra aussi intervenir sur des incendies en milieu urbain. Ce véhicule, financé dans le cadre du pacte capacitaire, a coûté près de 358 000 euros. La remise du camion a aussi été l'occasion de signer 3 conventions avec l'hôpital de Condat et les communes de Condat et de Montboudif. Elles doivent faciliter la disponibilité des pompiers volontaires, notamment pour les interventions et les formations. Dans le cadre de travaux réalisés sur le pont de la Serre, la route nationale 122 sera entièrement fermée à la circulation entre le tunnel du Luron et l'hôtel des Chases à Saint-Jacques-des-Blats à partir de lundi 7 septembre et pour une durée de 2 semaines. Des itinéraires de déviation sont mis en place pour tous les véhicules. Ils entraîneront un allongement significatif des trajets. Notez que du 21 septembre au 23 octobre, ces travaux se poursuivront avec une circulation par alternat. Le détail se retrouve sur le site auvergne-rhône-alpes.fr. Les candidatures sont ouvertes pour la 7e édition des Agités du Local, organisée dans le cadre d'Hibernaroc. 2 artistes ou groupes du Cantal, ou ayant un lien fort avec le département, seront sélectionnés pour se produire le 6 février prochain à Nocelles. Ils bénéficieront également de 3 journées d'accompagnement artistique, technique et scénique avant le concert. Cette année, en nouveauté, la SACEM s'associe à l'événement avec une rencontre entre artistes et professionnels du secteur. Les candidatures sont ouvertes jusqu'au 30 septembre. Le formulaire est disponible sur le site cantal.fr. On parle sport pour terminer avec la 2e journée de championnat de Pro D de ce soir. À 19h30, le Stade Aurillacois reçoit Dax pour son premier match à domicile sur la toute nouvelle pelouse synthétique de Jean Alric. Et à 21h, le CA Brive est attendu à Agen. On poursuit ce Jordan Info avec l'actu en France et dans le monde. Bonjour Emmanuel Lafond.
3: Bonjour à tous. Cet été restera dans l'histoire. Jamais il n'a fait aussi chaud en France qu'en 2026, selon la ministre de l'écologie Monique Barbu. Et cette chaleur va encore perdurer. 5 départements du sud de la France sont en vigilance orange canicule. L'Aude, l'Hérault, le Gard, l'Ardèche et la Drôme. Et la chaleur devrait persister au moins jusqu'à dimanche, selon Météo France. Le plan de sauvegarde pour le monde agricole sera dévoilé aujourd'hui. La ministre de l'Agriculture, Annie Genevard, doit dévoiler les mesures d'urgence après un été caniculaire et une sécheresse qui a fortement impacté les exploitations. Hier, le patron de la FNSEA avait mis la pression sur le gouvernement alors que l'annonce de ces mesures avait été reportée. Un premier procès après le scandale des EHPAD Orpea. 2 anciens directeurs du groupe seront jugés pour délit d'initié à Paris. Ils sont accusés d'avoir revendu des actions de la société avant la sortie du livre dévoilant les problèmes de maltraitance dans les établissements pour personnes âgées en 2021. Une audience doit se tenir en octobre pour fixer une date de procès. Au Népal, plus d'une semaine après la crue soudaine et meurtrière, 2 ouvriers bloqués dans un tunnel ont été sauvés. Selon les autorités locales, ils ont été extraits vivants. Le dernier bilan fait état de près de 1300 morts et 5600 disparus. Dans moins d'un mois, le pape Léon XIV entamera sa visite officielle en France. Pour l'occasion, près de 15 000 forces de l'ordre seront mobilisées. Annonce du ministre de l'Intérieur qui dévoile le dispositif au journal La Croix. À Paris, 14 000 gendarmes, policiers, militaires, sentinelles seront sur le terrain et 1 millier à Lourdes. Ce sera le dernier début du The Event. Aujourd'hui, jusqu'à lundi, des dizaines de streamers et créateurs de contenu se donnent rendez-vous à Montpellier pour un événement caritatif. En 9 éditions, près de 58 millions d'euros de dons ont été levés en faveur d'associations. Et puis le foot avec l'ouverture hier soir de la 3e journée de Ligue 1. Lille s'est imposée sur le plus petit des scores face à Toulouse, 1-0. Ce soir, PSG Monaco à 21h05. Voilà pour l'actu. Très bon début de journée à tous.
2: Merci Emmanuel. On poursuit avec la couleur de notre ciel et la très belle ambiance s'installe aujourd'hui et pour notre fin de semaine sur nos départements. Comptez sur nos thermomètres de 18 à 22 degrés au meilleur ce matin. Nos maximales grimpent cet après-midi pour afficher de 29 à 33 degrés. Du côté des courses maintenant, direction l'hippodrome de Paris-Vincennes. 15 chevaux seront au départ du Quintet vers 20h15 ce soir. Jordan FM vous conseille de jouer sur les 15, 11, 14, 9, 2, 13, 8 et 6. Les 15, 11, 14, 9, 2, 13, 8 et 6.
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0: dans le Cantal, la Corrèze et le Lot. Il est temps pour nous de retrouver notre pourquoi du jour, puisqu'aujourd'hui encore, c'est l'une de nos auditrices qui a posé une question sur la page Facebook Jordan FM. Elle s'appelle Anne-Marie, elle habite à Vic-sur-Serre, où vous nous écoutez sur 95.4. Et Anne-Marie nous demande pourquoi les pandas sont-ils noirs et blancs ?
1: Il y a une bonne raison à tout ça. Déjà, je ne sais pas si tu le savais, mais à la base, le panda, il était carnivore quand même. Fallait pas rigoler avec lui.
0: Ah non, je ne savais pas ça.
1: Ouais, il chassait des proies. Mais bon, certainement à cause de sa corpulence et de sa lenteur, eh bien, il a basculé vers une nourriture végétarienne plus facile à se procurer.
0: Ouais, bien sûr.
1: Le bambou, donc. Tu vois, bon, bref.
0: Le bambou court moins vite qu'un autre animal.
1: Mais oui, c'est ça, complètement. Mais le problème, c'est qu'à cause de cette alimentation végétale beaucoup moins calorique que la viande, eh bien, le panda, il n'arrive pas à accumuler suffisamment de graisse pour hiberner, comme les autres ours. Donc, il doit aussi manger l'hiver. Et il faut qu'il se camoufle quand même des autres bêtes. Hein. Et du coup, bah, l'hiver, quelle couleur se camoufle bien? Le blanc entre autres. Ouais, et le noir aussi pour les côtés un petit peu plus sombres dans les sous-bois, par exemple. Donc blanc et noir. Et puis, c'est avéré en plus que ces couleurs-là envoyaient un signal aux animaux que le panda était féroce, dissuasif. Les oreilles noires le faisaient, entre autres, quant aux taches noires des yeux. Bon, là, ça n'a rien à voir. Étant donné qu'elles sont différentes d'un panda à l'autre, elles leur permettraient tout simplement de se reconnaître entre eux.
0: D'accord, c'est une espèce d'identité, comme des empreintes digitales.
1: C'est ça.
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0: Et si vous regardez bien l'horloge que vous avez là pas très loin de vous, vous constaterez qu'il est l'heure de la Twitter. Et aujourd'hui, pour cette Twitter, c'est pas sur Twitter que je vous emmène, mais c'est sur Facebook et le compte Sacré Maman avec cette publication. Les enfants ont deux estomacs. Le premier, c'est l'estomac des repas. Il fait à peu près la taille d'un petit pois. C'est pour ça qu'ils sont incapables de finir leur déjeuner ou leur dîner. C'est vrai. Le deuxième, c'est l'estomac des gourmandises. Et celui-là, il est extensible et il possède une capacité absolument infinie.
1: Ah, ça, c'est vrai.
0: Toujours comme ça avec les enfants. Et avec certains adultes aussi, ceci dit.
1: Ouais, mais tellement.
0: Qu'est-ce que tu as mis de côté pour la Twitter ?
1: Alors, un tweet de Omar m'a tweeté qui dit « Chers parents, merci d'acheter une chemise à Rabat. Chère maîtresse, bon, on n'a pas les moyens d'aller au Maroc pour acheter une chemise.
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1: Bonjour à tous. Les pompiers de Condat disposent d'un nouveau camion pour lutter contre les feux de végétation. Il pourra aussi intervenir sur des incendies en milieu urbain. Ce véhicule, financé dans le cadre du pacte capacitaire, a coûté près de 358 000 euros. La remise du camion a aussi été l'occasion de signer 3 conventions avec l'hôpital de Condat et les communes de Condat et de Montboudif. Elles doivent faciliter la disponibilité des pompiers volontaires, notamment pour les interventions et les formations. Dans le cadre de travaux réalisés sur le pont de la Serre, la route nationale 122 sera entièrement fermée à la circulation entre le tunnel du Luron et l'hôtel des Chazes à Saint-Jacques-des-Blats à partir de lundi 7 septembre et pour une durée de 2 semaines. Des itinéraires de déviation sont mis en place pour tous les véhicules. Ils entraîneront un allongement significatif des trajets. Notez que du 21 septembre au 23 octobre, ces travaux se poursuivront avec une circulation par alternat. Le détail se retrouve sur le site auvergne-rhône-alpes.fr. Les candidatures sont ouvertes pour la 7e édition des Agités du local, organisée dans le cadre d'Hibernaroc. Deux artistes ou groupes du Cantal, ou ayant un lien fort avec le département, seront sélectionnés pour se produire le 6 février prochain à Nocelles. Ils bénéficieront également de 3 journées d'accompagnement artistique, technique et scénique avant le concert. Cette année, en nouveauté, la SACEM s'associe à l'événement avec une rencontre entre artistes et professionnels du secteur. Les candidatures sont ouvertes jusqu'au 30 septembre. Le formulaire est disponible sur le site cantal.fr. On parle sport pour terminer avec la 2e journée de championnat de Pro D2 ce soir. À 19h30, le stade Aurillacois reçoit Dax pour son premier match à domicile sur la toute nouvelle pelouse synthétique de Jean Alric. Et à 21h, le CA Brive est attendu à Agen. On poursuit tout de suite avec l'actu en France et dans le monde. Bonjour Emmanuel Lafont.
2: Bonjour à tous. Quelles mesures pour le monde agricole? Annie Genevard, ministre de l'Agriculture, présente son plan de sauvetage ce matin après un été marqué par des canicules à répétition qui ont impacté les agriculteurs. De nouveaux records de température mensuelle pourraient être atteints. Nouvel épisode de canicule. L'Aude, l'Hérault, le Gard, l'Ardèche et la Drôme sont en vigilance orange. Le mercure devrait approcher les 40 degrés localement. Une chaleur tardive qui se poursuivra jusqu'à dimanche. Au Népal, les chances de retrouver des survivants sont minces. Pourtant, 2 ouvriers ont été sauvés. Ils étaient bloqués dans un tunnel de construction d'une centrale hydroélectrique depuis 9 jours après la crue soudaine qui a fait près de 1300 morts et 5600 disparus. Et puis en sport, en tennis, la 2e vie de Gaël Monfils se fera dans le monde de la finance. Le Français éliminé de l'US Open au 2e tour jouait son dernier match de Grand Chelem. Il assure qu'il sera désormais gestionnaire de fortune dans une boîte en Suisse. L'US Open qui se poursuit, le Français Arthur Géa s'est qualifié pour le 3e tour. Chez les femmes, la dernière Française en lice, Léolia Jean-Jean, a été éliminée. Voilà pour l'actu, très bonne matinée à tous.
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1: Et la très belle ambiance s'installe pour notre fin de semaine. Ce vendredi, le soleil s'impose en effet partout sur notre département. Et sur nos thermomètres, notre mercure grimpe. Cet après-midi, nos maximales afficheront de 29 à 33 degrés. 29 à Saint-Flour, 31 pour Aurillac et Saint-Simon, 33 degrés pour Morse. La fin de la semaine est tout aussi estivale. Les rayons de soleil nous accompagnent toujours. Nos températures restent au-dessus des 30 degrés samedi et atteignent 35 degrés localement dimanche.
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1: Bonjour à tous. Les pompiers de Condat disposent d'un nouveau camion pour lutter contre les feux de végétation. Il pourra aussi intervenir sur des incendies en milieu urbain. Ce véhicule, financé dans le cadre du pacte capacitaire, a coûté près de 358 000 euros. La remise du camion a aussi été l'occasion de signer trois conventions avec l'hôpital de Condat et les communes de Condat et de Montboudif. Elles doivent faciliter la disponibilité des pompiers volontaires, notamment pour les interventions et les formations. Dans le cadre de travaux réalisés sur le pont de la Serre, la route nationale 122 sera entièrement fermée à la circulation entre le tunnel du Luron et l'hôtel des Chasses à Saint-Jacques-des-Blats à partir de lundi 7 septembre et pour une durée de 2 semaines. Des itinéraires de déviation sont mis en place pour tous les véhicules. Ils entraîneront un allongement significatif des trajets. Notez que du 21 septembre au 23 octobre, ces travaux se poursuivront avec une circulation par alternat. Le détail se retrouve sur le site auvergne-rhône-alpes.fr. Les candidatures sont ouvertes pour la 7e édition des Agités du Local, organisée dans le cadre d'Hibernaroc. Deux artistes ou groupes du Cantal, ou ayant un lien fort avec le département, seront sélectionnés pour se produire le 6 février prochain à Nocelles. Ils bénéficieront également de 3 journées d'accompagnement artistique, technique et scénique avant le concert. Cette année, en nouveauté, la SACEM s'associe à l'événement avec une rencontre entre artistes et professionnels du secteur. Les candidatures sont ouvertes jusqu'au 30 septembre. Le formulaire est disponible sur le site cantal.fr. On parle sport pour terminer avec la 2e journée de championnat de Pro D de ce soir. À 19h30, le Stade Aurillacois reçoit Dax pour son premier match à domicile sur la toute nouvelle pelouse synthétique de Jean Alric. Et à 21h, le CA Brive est attendu à Agen. On poursuit tout de suite avec l'actu en France et dans le monde. Bonjour Emmanuel Lafond.
2: Bonjour à tous. Quelles mesures pour le monde agricole? Annie Genevard, ministre de l'Agriculture, présente son plan de sauvetage ce matin après un été marqué par des canicules à répétition qui ont impacté les agriculteurs. De nouveaux records de température mensuelle pourraient être atteints. Nouvel épisode de canicule. L'Aude, l'Hérault, le Gard, l'Ardèche et la Drôme sont en vigilance orange. Le mercure devrait approcher les 40 degrés localement. Une chaleur tardive qui se poursuivra jusqu'à dimanche. Au Népal, les chances de retrouver des survivants sont minces. Pourtant, 2 ouvriers ont été sauvés. Ils étaient bloqués dans un tunnel de construction d'une centrale hydroélectrique depuis 9 jours après la crue soudaine qui a fait près de 1300 morts et 5600 disparus. Et puis en sport, en tennis, la 2e vie de Gaël Monfils se fera dans le monde de la finance. Le Français éliminé de l'US Open au 2e tour jouait son dernier match de Grand Chelem. Il assure qu'il sera désormais gestionnaire de fortune dans une boîte en Suisse. L'US Open qui se poursuit, le Français Arthur Géa s'est qualifié pour le 3e tour. Chez les femmes, la dernière Française en lice, Léolia Jean-Jean, a été éliminée. Voilà pour l'actu, très bonne matinée à tous.
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1: Et la très belle ambiance s'installe pour notre fin de semaine. Ce vendredi, le soleil s'impose en effet partout sur notre département et sur nos thermomètres, notre mercure grimpe. Cet après-midi, nos maximales afficheront de 29 à 33 degrés, 29 à Saint-Flour, 31 pour Aurillac et Saint-Simon, 33 degrés pour Morse. La fin de la semaine est tout aussi estivale, les rayons de soleil nous accompagnent toujours. Nos températures restent au-dessus des 30 degrés samedi et atteignent 35 degrés localement dimanche.

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0: Le Secours populaire du Cantal organise une grande braderie solidaire du mardi 15 au samedi 19 septembre à Aurillac. 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
1: Bonjour à tous. Les pompiers de Condé disposent d'un nouveau camion pour lutter contre les feux de végétation. Il pourra aussi intervenir sur des incendies en milieu urbain. Ce véhicule, financé dans le cadre du pacte capacitaire, a coûté près de 358 000 euros. La remise du camion a aussi été l'occasion de signer 3 conventions avec l'hôpital de Condé et les communes de Condé et de Montboudif. Elles doivent faciliter la disponibilité des pompiers volontaires, notamment pour les interventions et les formations. Dans le cadre de travaux réalisés sur le pont de la Serre, la route nationale 122 sera entièrement fermée à la circulation entre le tunnel du Luron et l'hôtel des Chazes à Saint-Jacques-des-Blats à partir de lundi 7 septembre et pour une durée de 2 semaines. Les itinéraires de déviation sont mis en place pour tous les véhicules. Ils entraîneront un allongement significatif des trajets. Notez que du 21 septembre au 23 octobre, ces travaux se poursuivront avec une circulation par alternat. Le détail se retrouve sur le site auvergne-rhône-alpes.fr. Les candidatures sont ouvertes pour la 7e édition des Agités du local, organisée dans le cadre d'Hibernaroc. 2 artistes ou groupes du Cantal ou ayant un lien fort avec le département seront sélectionnés pour se produire le 6 février prochain à Nocelles. Ils bénéficieront également de 3 journées d'accompagnement artistique, technique et scénique avant le concert. Cette année, en nouveauté, la SACEM s'associe à l'événement avec une rencontre entre artistes et professionnels du secteur. Les candidatures sont ouvertes jusqu'au 30 septembre. Le formulaire est disponible sur le site cantal.fr. On parle sport pour terminer avec la 2e journée de championnat de Pro D de ce soir. À 19h30, le Stade Aurillacois reçoit Dax pour son 1er match à domicile sur la toute nouvelle pelouse synthétique de Jean Alric. Et à 21h, le CA Brive est attendu à Agen. On poursuit tout de suite avec l'actu en français dans le monde. Bonjour Emmanuel Lafont.
2: Bonjour à tous. Une enveloppe pour soutenir les agriculteurs français après un été caniculaire marqué par une lourde sécheresse. Le gouvernement annonce un plan de plus d'1 milliard d'euros pour soutenir le secteur. Selon la ministre de l'Agriculture Annie Genevard, entre 30 000 et 35 000 exploitations sont en fragilité ou menacent de l'être. Ce dispositif de soutien doit permettre d'indemniser rapidement les pertes et préserver le potentiel de production. Encore un épisode de chaleur sur la moitié sud. 5 départements sont en vigilance orange canicule. L'Ardèche, l'Aude, la Drôme, le Gard et l'Hérault. Entre 35 et 38 degrés sont attendus, voire même 39 dans l'intérieur du Languedoc. La question du handicap au cœur d'une grande conférence nationale organisée aujourd'hui à Bobigny. Cet événement réunissant associations, collectivités territoriales et opérateurs de l'État doit fixer les grandes lignes des politiques publiques du handicap en France. Et puis le foot, la suite de la 3e journée de Ligue 1 ce soir à 19h, Lyon reçoit Auxerre, suivi à 21h05 de PSG Monaco. Parmi les autres rencontres à suivre ce week-end, Lens, Lorient, Angers, Rennes et Marseille Paris FC.
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1: Et la très belle ambiance s'installe pour notre fin de semaine. Ce vendredi, le soleil s'impose en effet partout sur notre département. Et sur nos thermomètres, notre mercure grimpe. Cet après-midi, nos maximales afficheront de 29 à 33 degrés. 29 à Saint-Flour, 31 pour Aurillac et Saint-Simon, 33 degrés pour Morse. La fin de la semaine est tout aussi estivale. Les rayons de soleil nous accompagnent toujours. Nos températures restent au-dessus des 30 degrés samedi et atteignent 35 degrés localement dimanche.

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1: Bonjour à tous. Les pompiers de Condé disposent d'un nouveau camion pour lutter contre les feux de végétation. Il pourra aussi intervenir sur des incendies en milieu urbain. Ce véhicule, financé dans le cadre du pacte capacitaire, a coûté près de 358 000 euros. La remise du camion a aussi été l'occasion de signer trois conventions avec l'hôpital de Condé et les communes de Condé et de Montboudif. Elles doivent faciliter la disponibilité des pompiers volontaires, notamment pour les interventions et les formations. Dans le cadre de travaux réalisés sur le pont de la Serre, la route nationale 122 sera entièrement fermée à la circulation entre le tunnel du Luron et l'hôtel des Chases à Saint-Jacques-des-Blats à partir de lundi 7 septembre et pour une durée de 2 semaines. Des itinéraires de déviation sont mis en place pour tous les véhicules. Ils entraîneront un allongement significatif des trajets. Notez que du 21 septembre au 23 octobre, ces travaux se poursuivront avec une circulation par alternat. Le détail se retrouve sur le site auvergne-rhône-alpes.fr. Les candidatures sont ouvertes pour la 7e édition des Agités du Local, organisée dans le cadre d'Hibernaroc. Deux artistes ou groupes du Cantal, ou ayant un lien fort avec le département, seront sélectionnés pour se produire le 6 février prochain à Nocelles. Ils bénéficieront également de 3 journées d'accompagnement artistique, technique et scénique avant le concert. Cette année, en nouveauté, la SACEM s'associe à l'événement avec une rencontre entre artistes et professionnels du secteur. Les candidatures sont ouvertes jusqu'au 30 septembre. Le formulaire est disponible sur le site cantal.fr. On parle sport pour terminer avec la 2e journée de championnat de Pro D2 ce soir. À 19h30, le Stade Aurillacois reçoit Dax pour son premier match à domicile sur la toute nouvelle pelouse synthétique de Jean Alric. Et à 21h, le CA Brive est attendu à Agen. On poursuit tout de suite avec l'actu en français dans le monde. Bonjour Emmanuel Lafont.
2: Bonjour à tous. Une enveloppe pour soutenir les agriculteurs français après un été caniculaire marqué par une lourde sécheresse. Le gouvernement annonce un plan de plus d'1 milliard d'euros pour soutenir le secteur. Selon la ministre de l'Agriculture Annie Genevard, entre 30 000 et 35 000 exploitations sont en fragilité ou menacent de l'être. Ce dispositif de soutien doit permettre d'indemniser rapidement les pertes et préserver le potentiel de production. Encore un épisode de chaleur sur la moitié sud. 5 départements sont en vigilance orange canicule. L'Ardèche, l'Aude, la Drôme, le Gard et l'Hérault. Entre 35 et 38 degrés sont attendus, voire même 39 dans l'intérieur du Languedoc. La question du handicap au cœur d'une grande conférence nationale organisée aujourd'hui à Bobigny. Cet événement réunissant associations, collectivités territoriales et opérateurs de l'État doit fixer les grandes lignes des politiques publiques du handicap en France. Et puis le foot, la suite de la 3e journée de Ligue 1 ce soir à 19h, Lyon reçoit Auxerre, suivi à 21h05 de PSG Monaco. Parmi les autres rencontres à suivre ce week-end, Lens-Lorient, Angers-Rennes et Marseille-Paris FC.
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1: Et la très belle ambiance s'installe pour notre fin de semaine. Ce vendredi, le soleil s'impose en effet partout sur notre département. Et sur nos thermomètres, notre mercure grimpe. Cet après-midi, nos maximales afficheront de 29 à 33 degrés. 29 à Saint-Flour, 31 pour Aurillac et Saint-Simon, 33 degrés pour Morse. La fin de la semaine est tout aussi estivale. Les rayons de soleil nous accompagnent toujours. Nos températures restent au-dessus des 30 degrés samedi et atteignent 35 degrés localement dimanche.
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1: Bonjour, quoi de beau à la télé pour cette soirée du 4 septembre sur TF1. Qui sera le plus nul? Le divertissement présenté par Camille Combal. 12 nouveaux élèves se prêtent au jeu. Parmi les participants, Christine Bravo, Samuel Etienne ou encore Philippe Catherine. Épreuve de logique, culture générale, histoire géographie, toutes les formes d'intelligence sont testées. Sur France 3, la carte au trésor, divertissement. Stéphane Bern part à la découverte du Val de Cher et de la Sologne. Un territoire où la douceur des paysages, les chefs-d'œuvre de la Renaissance et les grands espaces naturels composent un décor unique. Sur TFX, Hongrie, France, Coupe du Monde féminine de basket. Sur M6, Cauchemar en cuisine, magazine présenté par Philippe Etchebest. Sur France 2, À l'instinct, série. Sur France 5, The Queen, film avec Hélène Mirren. À Paris, en août 97, la mort tragique de Lady Diana, décédée dans un accident de voiture, plonge le Royaume-Uni dans une profonde tristesse collective. Et puis sur TMC, Wonder Woman, film avec Gal Gadot. Très belle soirée télé à tous.
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1: Bonjour à tous. Les pompiers de Condat disposent d'un nouveau camion pour lutter contre les feux de végétation. Il pourra aussi intervenir sur des incendies en milieu urbain. Ce véhicule, financé dans le cadre du pacte capacitaire, a coûté près de 358 000 euros. La remise du camion a aussi été l'occasion de signer 3 conventions avec l'hôpital de Condat et les communes de Condat et de Montboudif. Elles doivent faciliter la disponibilité des pompiers volontaires, notamment pour les interventions et les formations. Dans le cadre de travaux réalisés sur le pont de la Serre, la route nationale 122 sera entièrement fermée à la circulation entre le tunnel du Luron et l'hôtel des Chazes à Saint-Jacques-des-Blas à partir de lundi 7 septembre et pour une durée de 2 semaines. Des itinéraires de déviation sont mis en place pour tous les véhicules. Ils entraîneront un allongement significatif des trajets. Notez que du 21 septembre au 23 octobre, ces travaux se poursuivront avec une circulation par alternat. Le détail se retrouve sur le site auvergne-rhône-alpes.fr. Les candidatures sont ouvertes pour la 7e édition des Agités du Local, organisée dans le cadre d'Hibernaroc. 2 artistes ou groupes du Cantal, ou ayant un lien fort avec le département, seront sélectionnés pour se produire le 6 février prochain à Nocelles. Ils bénéficieront également de 3 journées d'accompagnement artistique, technique et scénique avant le concert. Cette année, en nouveauté, la SACEM s'associe à l'événement avec une rencontre entre artistes et professionnels du secteur. Les candidatures sont ouvertes jusqu'au 30 septembre. Le formulaire est disponible sur le site cantal.fr. On parle sport pour terminer avec la 2e journée de championnat de Pro D de ce soir. À 19h30, le stade Aurillacois reçoit Dax pour son premier match à domicile sur la toute nouvelle pelouse synthétique de Jean Alric. Et à 21h, le CA Brive est attendu à Agen. On poursuit tout de suite avec l'actu en français dans le monde. Bonjour Emmanuel Lafont.
2: Bonjour à tous. Une enveloppe pour soutenir les agriculteurs français après un été caniculaire marqué par une lourde sécheresse. Le gouvernement annonce un plan de plus d'1 milliard d'euros pour soutenir le secteur. Selon la ministre de l'Agriculture Annie Genevard, entre 30 000 et 35 000 exploitations sont en fragilité ou menacent de l'être. Ce dispositif de soutien doit permettre d'indemniser rapidement les pertes et préserver le potentiel de production. Encore un épisode de chaleur sur la moitié sud. 5 départements sont en vigilance orange canicule. L'Ardèche, l'Aude, la Drôme, le Gard et l'Hérault, entre 35 et 38 degrés sont attendus, voire même 39 dans l'intérieur du Languedoc. La question du handicap au cœur d'une grande conférence nationale organisée aujourd'hui à Bobigny. Cet événement réunissant associations, collectivités territoriales et opérateurs de l'État doit fixer les grandes lignes des politiques publiques du handicap en France. Et puis le foot, la suite de la 3e journée de Ligue 1 ce soir à 19h, Lyon reçoit Auxerre, suivi à 21h05 de PSG Monaco. Parmi les autres rencontres à suivre ce week-end, Lens, Lorient, Angers-Rennes et Marseille-Paris FC.
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1: Et la très belle ambiance s'installe pour notre fin de semaine. Ce vendredi, le soleil s'impose en effet partout sur notre département. Et sur nos thermomètres, notre mercure grimpe. Cet après-midi, nos maximales afficheront de 29 à 33 degrés. 29 à Saint-Flour, 31 pour Aurillac et Saint-Simon, 33 degrés pour Morse. La fin de la semaine est tout aussi estivale. Les rayons de soleil nous accompagnent toujours. Nos températures restent au-dessus des 30 degrés samedi et atteignent 35 degrés localement dimanche.

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À Sansori, une randonnée du souvenir est organisée samedi 12 septembre. 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La randonnée sera encadrée par des interventions historiques et municipales. Une collation sera offerte à 17h30 à la salle des fêtes. Renseignements complémentaires au 06 32 67 34 12. 06 32 67 34 12.

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1: Bonjour à tous. Les pompiers de Condat disposent d'un nouveau camion pour lutter contre les feux de végétation. Il pourra aussi intervenir sur des incendies en milieu urbain. Ce véhicule, financé dans le cadre du pacte capacitaire, a coûté près de 358 000 euros. La remise du camion a aussi été l'occasion de signer trois conventions avec l'hôpital de Condat et les communes de Condat et de Montboudif. Elles doivent faciliter la disponibilité des pompiers volontaires, notamment pour les interventions et les formations. Dans le cadre de travaux réalisés sur le pont de la Serre, la route nationale 122 sera entièrement fermée à la circulation entre le tunnel du Luron et l'hôtel des Chases à Saint-Jacques-des-Blas à partir de lundi 7 septembre et pour une durée de 2 semaines. Les itinéraires de déviation sont mis en place pour tous les véhicules. Ils entraîneront un allongement significatif des trajets. Notez que du 21 septembre au 23 octobre, ces travaux se poursuivront avec une circulation par alternat. Le détail se retrouve sur le site auvergne-rhône-alpes.fr. Les candidatures sont ouvertes pour la 7e édition des Agités du Local, organisée dans le cadre d'Hibernaroc. Deux artistes ou groupes du Cantal, ou ayant un lien fort avec le département, seront sélectionnés pour se produire le 6 février prochain à Nocelles. Ils bénéficieront également de 3 journées d'accompagnement artistique, technique et scénique avant le concert. Cette année, en nouveauté, la SACEM s'associe à l'événement avec une rencontre entre artistes et professionnels du secteur. Les candidatures sont ouvertes jusqu'au 30 septembre. Le formulaire est disponible sur le site cantal.fr. On parle sport pour terminer avec la 2e journée de championnat de Pro D de ce soir. À 19h30, le Stade Aurillacois reçoit Dax pour son premier match à domicile sur la toute nouvelle pelouse synthétique de Jean Alric. Et à 21h, le CA Brive est attendu à Agen. On poursuit tout de suite avec l'actu en français dans le monde. Bonjour Emmanuel Lafont.
2: Bonjour à tous. Les annonces d'Emmanuel Macron sur le handicap en clôture d'une conférence nationale sur le sujet. Le chef de l'État présentera une nouvelle stratégie sur l'autisme dès la fin de l'année. 3 objectifs, mieux repérer et accompagner dès le plus jeune âge, renforcer les réponses pour les adolescents et les adultes et apporter de meilleures réponses aux situations complexes. Le gouvernement débloque une enveloppe d'1 milliard d'euros pour venir en aide aux agriculteurs. Après un été marqué par des épisodes climatiques intenses et des lourdes pertes de rendement, la ministre de l'Agriculture Annie Genevard dit vouloir soutenir des agriculteurs épuisés. Les premiers paiements sont attendus dès le mois prochain. 5 départements en vigilance orange canicule, l'Ardèche, l'Aude, la Drôme, le Gard et l'Hérault. Un nouvel épisode de chaleur alors que les canicules que l'on vient de vivre ont provoqué environ 7000 morts supplémentaires enregistrées jusqu'à fin juillet. Et puis en tennis, le début du 3e tour à l'US Open ce soir. Gros défi pour Arthur Hinderknecht face à Daniil Medvedev. Il reste 2 autres Français en lice, Benjamin Bonzi et Arthur Géard.
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1: Et la très belle ambiance s'installe pour notre fin de semaine. Ce vendredi, le soleil s'impose en effet partout sur notre département. Et sur nos thermomètres, notre mercure grimpe. Cet après-midi, nos maximales afficheront de 29 à 33 degrés. 29 à Saint-Flour, 31 pour Aurillac et Saint-Simon, 33 degrés pour Morse. La fin de la semaine est tout aussi estivale. Les rayons de soleil nous accompagnent toujours. Nos températures restent au-dessus des 30 degrés samedi et atteignent 35 degrés localement dimanche.

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1: Il est 16h sur Jordan FM, le week-end commence et Guillaume pour vous accompagner jusqu'à 20h avec tous vos rendez-vous et Adèle Castillon dans un instant. Ce sera juste après le point sur l'actu de ce vendredi avec Sophie Fritsch. Bonsoir Sophie.
2: Bonsoir Guillaume, bonsoir à tous. À Marchastel, non loin de Rion-Espontagne, une jument a été retrouvée morte dans un pré dimanche dernier. Son propriétaire affirme qu'elle a été attaquée par des vautours. L'agriculteur dit avoir découvert entre 150 et 200 oiseaux autour de la dépouille. L'Office français de la biodiversité et un expert vétérinaire se sont rendus sur place cette semaine. Un rapport doit maintenant établir les circonstances exactes de cette interaction. Depuis janvier, 12 signalements impliquant des vautours et des animaux domestiques ont été recensés. En Corrèze, l'ouverture de la chasse est prévue dimanche prochain, le 13 septembre. La Fédération départementale des chasseurs s'attend notamment à une nouvelle année record pour les prélèvements de sangliers. Plus de 8100 animaux avaient été prélevés la saison dernière, mais leur population continue d'augmenter. La Fédération de chasse surveille aussi l'impact du loup sur le gibier grâce à des pièges photographiques installés sur 25 000 hectares du plateau de Millevaches. À Tulle, un homme de 27 ans a été condamné à 18 mois de prison avec sursis probatoire pour harcèlement de son ex-compagnon et agression sexuelle sur un jeune de 17 ans qui l'employait. Le tribunal a prononcé 2 ans de sursis probatoire avec obligation de soins et de travailler et une interdiction de contacter les victimes. Il est aussi inscrit au fichier des auteurs d'infractions sexuelles ou violentes. Et puis le festival Hibernaroc revient dans le Cantal du 2 février au 13 mars 2027. 3 premiers noms ont été annoncés. Gauvin Serre le 2 février au Théâtre Municipal d'Aurillac. Pony Pony Run Run le 20 février à Champs-sur-Tarentaine Marshall. Et Dynamic Shakers le 6 mars à Cassagnouz. La programmation complète sera dévoilée le 15 décembre prochain. Date à laquelle ouvrira également la billetterie en ligne sur hibernaroc.fr. On poursuit avec le point sur l'actualité en France et dans le monde. Bonsoir Axel Pontier.
3: Bonjour à tous. Les annonces d'Emmanuel Macron sur le handicap en clôture d'une conférence nationale sur le sujet. Le chef de l'État présentera une nouvelle stratégie sur l'autisme dès la fin de l'année. 3 objectifs, mieux repérer et accompagner dès le plus jeune âge, renforcer les réponses pour les adolescents et les adultes et apporter de meilleures réponses aux situations complexes. Le gouvernement débloque une enveloppe d'1 milliard d'euros pour venir en aide aux agriculteurs. Après un été marqué par des épisodes climatiques intenses et des lourdes pertes de rendement, la ministre de l'Agriculture, Annie Genevard, dit vouloir soutenir des agriculteurs épuisés. Les premiers paiements sont attendus dès le mois prochain. 5 départements en vigilance orange canicule, l'Ardèche, l'Aude, la Drôme, le Gard et l'Hérault. Un nouvel épisode de chaleur alors que les canicules que l'on vient de vivre ont provoqué environ 7000 morts supplémentaires enregistrées jusqu'à fin juillet. Et puis en tennis, le début du 3e tour à l'US Open ce soir. Gros défi pour Arthur Hinderknecht face à Daniil Medvedev. Il reste 2 autres Français en lice, Benjamin Bonzi et Arthur Géard.
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2: Le ciel est toujours très calme et très lumineux pour notre fin de journée et cette belle ambiance s'installe également pour la fin de la semaine. Samedi et dimanche, le soleil s'impose encore partout sur nos départements et sur nos thermomètres, notre mercure continue de grimper, comptez de 27 à 33 degrés demain pour nos maximales. Dimanche, les températures afficheront de 29 à 35 degrés. Lundi, la tendance est tout aussi estivale. Le ciel est une nouvelle fois lumineux et notre mercure reste compris entre 26 et 30 degrés selon Météo France.
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1: 16h03 sur Jordan FM, on vous souhaite une excellente fin d'après-midi à notre écoute en ce vendredi 4 septembre. On est là pour bien vous accompagner sur ce début de week-end. Que vous soyez sur le trajet du retour ou encore au bureau, on vous accompagne en musique avec Adèle Castillon qui se prépare. D'autres rendez-vous durant cette première heure d'émission, des idées de sortie, le best-of des matinales avec la Twitter. On retrouvera notre duo Sylvain et Charlotte, on parlera également de sport. Jordan Sport fait sa rentrée également tout à l'heure dès 17h avec en gros programme avec Alex et Jean-Marc pour m'accompagner. Stromae et Paul Kalkbrenner arrivent juste après Tom Odell et Adèle Castillon.

0: Le duo Stromae, Paul Kalkbrenner sur Jordan FM. Avant Mozzy Man et Gaëtan Roussel, Louisa et Bleu Soleil et Alexandre Astan. Et le meilleur des matinales avec Sylvain et Charlotte à 16h30.
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0: Et je vous propose maintenant de chausser les baskets pour la bonne cause. Ce dimanche, la Fédération départementale du Cantal de Groupe Amadoc organise une balade solidaire à Itrac en soutien à l'association Soane contre SCN 8A. Cet événement alliera marche, animation et solidarité afin de soutenir les enfants et les familles touchées par cette maladie rare et dans le financement de la recherche. Cette balade sera organisée dans le cadre du Forum des associations à Itrac. La participation se fera sous la forme d'un don libre intégralement reversé à l'association. Les participants seront accueillis dès 8h45 autour d'un café à la salle événementielle d'Itrac. Le départ de la marche sera donné à 9h30 avec deux parcours accessibles au plus grand nombre de 5 ou 10 km. Des ravitaillements seront proposés sur chacun des parcours. À l'issue de la marche, les participants pourront prolonger ce moment autour d'un repas local avec un burger salaire, frites fromage, dessert maison, 15€ pour les adultes, 10 pour les enfants de moins de 12 ans. Tout au long de la journée, il y aura plusieurs associations itraquoises qui vont participer à l'animation. Les visiteurs pourront également rencontrer les joueurs du centre de formation du stade Aurillacois présents pour soutenir cette action solidaire et partager un moment avec le public.
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Et voilà comment démarre le week-end sur Jardin FM avec Alexandra Stan à l'instant. Soyez les bienvenus, si vous nous rejoignez, ça y est, c'est la fin de cette semaine de rentrée Guillaume pour vous aider à bien préparer le week-end avec des idées de sortie jusqu'à 20h, de la musique également.

0: 7h30 sur Jordan FM, c'est le retour de notre duo des matinales Sylvain et Charlotte. Charlotte qui a déniché sur les réseaux un tweet d'humour génial, spécial rentrée, écoutez.
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0: Bel après-midi avec Vance Joy sur Jordan FM. Avant Julia Libéota et Oasis. Alors que les rumeurs d'une tournée en 2027 continuent de gonfler, y aura-t-il retour de l'info dès 17h hein.
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0: Jordan Sport fait sa rentrée à 17h également avec Alex et Jean-Marc. On va recevoir Damien Gaston pour évoquer le volcanistré le 12 septembre prochain au lac de Saint-Étienne-Cantalès dans le Cantal. On recevra aussi Nicolas Nolin, le trésorier de l'association Sport Nature en Pays de Saint-Flour qui organise le duathlon du Pays de Saint-Flour le 27 septembre. On reviendra en foot sur le tirage au sort du 3e tour de la Coupe de France et puis on présentera largement la 2e journée de Pro D2 et notamment le match entre le Stade Aurillac et Dax. Ce sera tout à l'heure à 19h30 au Stade Jean-Henri Carouillac sur cette toute nouvelle pelouse synthétique.
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1: Bon début de week-end avec nous sur Jordan FM, 17h, on se retrouve dans un instant avec Alex et Jean-Marc pour Jordan Sport après les infos. Le nouveau point sur l'actu de ce vendredi 4 septembre, c'est avec Sophie Fritsch. Bonsoir Sophie.
2: Bonsoir Guillaume, bonsoir à tous. À Marchastel, non loin de Rion-Espontagne, une jument a été retrouvée morte dans un pré dimanche dernier. Son propriétaire affirme qu'elle a été attaquée par des vautours. L'agriculteur dit avoir découvert entre 150 et 200 oiseaux autour de la dépouille. L'Office français de la biodiversité et un expert vétérinaire se sont rendus sur place cette semaine. Un rapport doit maintenant établir les circonstances exactes de cette interaction. Depuis janvier, 12 signalements impliquant des vautours et des animaux domestiques ont été recensés. En Corrèze, l'ouverture de la chasse est prévue dimanche prochain, le 13 septembre. La Fédération départementale des chasseurs s'attend notamment à une nouvelle année record pour les prélèvements de sangliers. Plus de 8100 animaux avaient été prélevés la saison dernière, mais leur population continue d'augmenter. La Fédération de chasse surveille aussi l'impact du loup sur le gibier grâce à des pièges photographiques installés sur 25 000 hectares du plateau de Millevaches. À Tulle, un homme de 27 ans a été condamné à 18 mois de prison avec sursis probatoire pour harcèlement de son ex-compagnon et agression sexuelle sur un jeune de 17 ans qui l'employait. Le tribunal a prononcé 2 ans de sursis probatoire avec obligation de soins et de travailler et une interdiction de contacter les victimes. Il est aussi inscrit au fichier des auteurs d'infractions sexuelles ou violentes. Et puis le festival Hibernaroc revient dans le Cantal du 2 février au 13 mars 2027. 3 premiers noms ont été annoncés. Gauvin Serre le 2 février au Théâtre Municipal d'Aurillac. Pony Pony Run Run le 20 février à Champs-sur-Tarentaine Marshall. Et Dynamic Shakers le 6 mars à Cassagnouz. La programmation complète sera dévoilée le 15 décembre prochain. Date à laquelle ouvrira également la billetterie en ligne sur hibernaroc.fr. On poursuit avec le point sur l'actualité en France et dans le monde. Bonsoir Axel Pantier.
3: Bonjour à tous. Les annonces d'Emmanuel Macron sur le handicap en clôture d'une conférence nationale sur le sujet. Le chef de l'État présentera une nouvelle stratégie sur l'autisme dès la fin de l'année. 3 objectifs, mieux repérer et accompagner dès le plus jeune âge, renforcer les réponses pour les adolescents et les adultes et apporter de meilleures réponses aux situations complexes. Le gouvernement débloque une enveloppe d'1 milliard d'euros pour venir en aide aux agriculteurs. Après un été marqué par des épisodes climatiques intenses et des lourdes pertes de rendement, la ministre de l'Agriculture, Annie Genevard, dit vouloir soutenir des agriculteurs épuisés. Les premiers paiements sont attendus dès le mois prochain. 5 départements en vigilance orange canicule, l'Ardèche, l'Aude, la Drôme, le Gard et l'Hérault. Un nouvel épisode de chaleur alors que les canicules que l'on vient de vivre ont provoqué environ 7000 morts supplémentaires enregistrées jusqu'à fin juillet. Et puis en tennis, le début du 3e tour à l'US Open ce soir. Gros défi pour Arthur Rinderknecht face à Daniil Medvedev. Il reste 2 autres Français en lice, Benjamin Bonzi et Arthur Géard.
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2: Le ciel est toujours très calme et très lumineux pour notre fin de journée et cette belle ambiance s'installe également pour la fin de la semaine. Samedi et dimanche, le soleil s'impose encore partout sur nos départements et sur nos thermomètres. Notre mercure continue de grimper, comptez de 27 à 33 degrés demain pour nos maximales. Dimanche, les températures afficheront de 29 à 35 degrés. Lundi, la tendance est tout aussi estivale. Le ciel est une nouvelle fois lumineux et notre mercure reste compris entre 26 et 30 degrés selon Météo France.
1: Allez, soyez les bienvenus si vous nous rejoignez sur Jordan FM, 17h04, c'est parti pour une nouvelle saison de Jordan Sport, votre émission 100% sport local sur Jordan FM, avec pour m'accompagner cette saison Alexandre Fauché. Salut Alex.
4: Salut Guillaume, salut Jean-Marc, salut Damien, bonsoir à tous.
1: La rentrée s'est bien passée?
4: Ah ouais.
1: Les éléments étaient sages?
4: Ouais, j'étais content de les retrouver. Apparemment, ils n'avaient pas l'air trop mécontents de me retrouver aussi, donc ouais. C'est cool.
1: Tu les as amenés à Pérol cette semaine, un petit peu?
4: Ouais, je les ai amenés un peu à Pérol, un peu à Ponetti, un peu à Elitas. On a profité un petit peu de tous les coins ensoleillés d'Aurillac.
1: Jean-Marc Autier de l'Union du Cantal et du Midol. On s'est déjà vu lundi.
5: Ouais.
1: Salut Jean-Marc.
5: On a déjà attaqué. Salut tout le monde.
1: En pleine forme?
5: Ouais, ça va. Ça fait un retour du show là quand même, mais non, ça va. Ouais.
1: Ouais,
5: ça le temps pour les gros. Et puis impatient, très impatient. Il me tarde le match.
1: Forcément, on va présenter très largement le match entre le Stade Aurillacois et Dax. On accueille aussi Damien et Gaston. Bonsoir Damien.
6: Bonsoir tout le monde.
1: Un habitué de cette émission, on compte plus le nombre de fois où tu es venu nous voir. Avec toi, on va parler du Volcanic Street, ça se rapproche. Ce sera le 12 septembre prochain au lac de Saint-Étienne-Cantalès. Du foot également au programme, messieurs, puisque le troisième tour de Coupe de France a été tiré cette semaine. Et puis on parlera de duathlon également avec Nicolas Nolin qui viendra nous présenter le duathlon de Haute-Auvergne à Saint-Flour. Ce sera le 27 septembre prochain. Mais on commence avec du triathlon avec toi, Damien. Rendez-vous le samedi 12 septembre prochain au lac de Saint-Étienne-Cantalès pour la nouvelle édition du Volcanix. Après une édition 2025 record en termes d'inscription, on reste à Saint-Étienne-Cantalès. C'est un formidable terrain de jeu pour vous et pour les participants.
6: On essaye de répondre vraiment à la demande du triathlète aujourd'hui, c'est-à-dire de faciliter un petit peu... l'accès au triathlon et notamment sur le vélo où il faut avoir des parties plus simples que ce que l'on faisait avant. Donc on a encore simplifié cette année pour être à leur écoute.
1: Moins de difficultés ?
6: Moins de difficultés,
5: ouais. Quand tu dis simple, c'est plat en fait, ça veut dire ?
6: Plat chez nous,
7: ouais, Jean-Marc, c'est pas évident. T'as été faire le tour plat ?
5: Non, mais plus simple pour moi, c'est plat.
6: Avec plus de relance.
7: Voilà. Moi je te dirais que j'ai pour avoir fait les deux M, et ben je trouve que celui du lac des Graves était plus facile.
6: Ah, parce que ça montait ou ça descendait.
7: Voilà, c'est ça. C'était là, on ou off. Là, c'est on off, on off, on off, on off tout le long.
1: Un peu casse-prête. Ouais, mais après, la partie vélo.
7: La partie vélo, ouais. Mais après, c'est agréable.
1: Plusieurs formats, Damien, du XS au L, selon l'envie, la condition physique du moment aussi.
6: La condition physique du moment, t'as raison, parce que c'est la rentrée.
1: Les jours, hein, c'est la rentrée.
6: On a une semaine plus tôt, et le temps que les gens retrouvent un rythme classique sportivement, c'est attention. Et non, c'est format XS, je préfère qu'on dise le format découverte, c'est vrai. D'accord. Qu'on l'appelle XS, mais ouais. Ça c'est l'origine de pourquoi on fait un triathlon, c'est mettre les gens au sport ou les remettre au sport ou qu'ils aient envie de tester un nouveau sport. Et ce triathlon découverte, pour nous, il est hyper important parce que il y a quelques années, on avait beaucoup de bénévoles copains qui se sont mis aujourd'hui au triathlon. Donc ils ont commencé par le XS et aujourd'hui ils font le M voire le L. Donc ça c'est chouette. Donc venez découvrir cette pratique
5: et surtout vous surpasser. Rappeler les distances pour le coup pour le XS.
6: Pour le XS. Alors pour le découverte c'est très simple. Il y a 200 mètres de nage. Il y a 6 km de vélo. Quand je dis vélo, attention, c'est pas que du vélo route. On l'a rendu pour essayer de faire quelque chose pour tout le monde. Gravel ou VTT ou D'accord. BMX ou ce que tu veux, mais pas d'avoir un très beau vélo route parce qu'il y a un petit peu de gravat. Donc faut faire attention. Et après il y a 2 km de course à pied qui peut se faire en basket. Limite j'ai pas envie de dire en claquette, mais ce triathlon là vraiment ça reste de la découverte tant que t'as un maillot de bain, donc pas besoin de combine, d'accord, l'eau elle est chaude, un vélo, un casque. Important. Et une paire de baskets, tu peux venir faire ce premier triathlon et partager un bon moment. On l'a fait exprès de le faire à 10h30, en fin de compte, pour faire une arrivée un peu plus groupée avec le L. Ouais. Parce que l'an dernier, Victor Tourte, qui gagne le L, qui fait un résultat extraordinaire, qui nous a mis dedans par rapport au temps même qu'il met, parce qu'il a été trop bon par rapport
1: à... Il était trop vite.
6: Oui. Il est arrivé, il était seul au monde. Et sur beaucoup de courses où tout le monde est seul au monde, et je trouve ça un peu dommage, quoi. Et la petite nouveauté pour rendre aussi le triathlon accessible à tous, c'est que on fait un triathlon en mode sport handicap. Donc pour la première fois, il va y avoir 35 personnes qui vont tester ça. Et ça pour nous c'est la classe parce que le triathlon reste tout le temps un sport d'élite un petit peu quand on le regarde surtout maintenant avec l'équipe 21, la télé et tout. Mais nous on veut que les gens viennent en faire dans le Cantal et que ça soit adapté à toutes et à tous quoi.
5: Pour ce faire, tu t'es rapproché de qui là pour
7: ADAPI un peu avec Claire. Ouais,
6: exactement, Claire elle en fait un petit peu. Après il y a aussi une asso de Paris qui vient avec Stéphane. Il y a le Rouget, il y a la Roquebrue. Donc tu vois tout ça fait qu'on prendra une trentaine de personnes cette année pour tester.
7: Ouais, et puis sur cette année, t'as Yann Grandjean sur le L aussi, donc ça va aller vite.
6: Ça va aller vite.
7: Ouais.
6: Monsieur Grandjean.
1: Ouais, t'as un gros plateau sur cette édition.
6: Alors, le plateau, tu sais, je suis pas fan, moi, de regarder qui vient ou qui vient pas.
1: T'as pas regardé?
6: Mais je sais que les locaux me disent que Monsieur Grandjean est là quand même.
1: Ouais.
6: Après avoir gagné le M, il gagne le L. Je regrette que Victor soit pas là parce qu'il a d'autres événements plus importants, on va dire, ce jour-là. Mais je sais qu'il va nous embêter, quoi. Parce que je sais pas si vous avez vu, pour simplifier, on a fait deux boucles du M. Donc, on n'ira pas à Marcolès cette année. Justement, encore pour essayer de simplifier et diminuer ce dénivelé positif. Donc, on va faire deux boucles. Donc, on espère juste que Yann ne va pas rattraper le dernier de la dernière
1: course. C'est possible. Ça peut arriver. Malheureusement, ça peut arriver.
6: C'est possible.
7: Alors dis-toi que le week-end dernier, j'étais au Levezou et c'est arrivé. On a rattrapé ceux d'avant.
6: On a prévu.
7: Oui, oui.
6: On a prévu le coup. Après, ils sont pas très nombreux. Il y a quand même encore, là où on fonctionne bien, c'est sur les équipes. Il y a beaucoup d'équipes d'inscrites et ça va se tirer la bourre, c'est cool. Voilà, quoi. Donc, on teste. Et ça sera la même chose pour la course à pied. La course à pied, on l'a simplifiée. Au lieu de faire un 8, comme on l'avait fait l'an dernier, ben là, ça fait les deux boucles du M.
1: D'accord.
6: Donc, il va faire, pareil, on a enlevé toute la partie racine qu'il y avait l'an dernier. Ça avait pas plu à certains.
7: Ah ouais? J'ai été les reconnaître cette semaine.
6: Donc, elle y est pas. On coupe tout droit. Donc ça fait un peu moins de 10 km, on va dire 9 et 9, donc 18 sur le L. Et pour essayer de simplifier, il y a moins de dénivelé, quoi.
1: Du côté des infos pratiques, Damien, ravitaillement, repas d'après-course, douche, vestiaire, parc à vélo.
6: Alors le ravitaillement, il y a une chose importante, il n'y aura pas de gobelet au ravitaillement. Le ravitaillement flotte, il va être beaucoup au parc à vélo, à la sortie du parc à vélo. D'accord. Pour la course à pied et l'entrée. Et après, suivant la chaleur, il y aura un ou deux autres points. Mais en tout cas, prenez bien vos gourdes ou prenez bien votre matériel à vous, parce que écologiquement parlant, aujourd'hui, on peut plus mettre tout ce qu'on veut. Donc il y a assez de matériel aujourd'hui à dispo. Tout comme prévoyez bien vos épingles à nourrice, parce que à chaque fois, c'est toujours embêtant. Tout comme quand on va courir le dimanche matin, faut avoir une paire de baskets. Quand on fait un triathlon, faut avoir son équipement. C'est tout marqué. La nouveauté en termes d'animation, parce qu'on veut essayer vraiment de faire voir que dans le Cantal on s'est amusé tout l'après-midi et jusqu'au début de soirée, il y aura une banda pour animer le Volcanic Tree pour essayer de.
5: Ouais, et c'est moi qui chante.
1: Alors, ah ouais, c'est prévu ça.
6: En général,
1: en première partie,
6: le banda ne chante pas.
1: C'est ça.
6: Mais tu pourras. on a un partenaire qui vient aussi de Paris, le Josie Pub. Donc un enfant du pays qui vient avec ses équipes pour animer cette soirée.
1: Très bel endroit.
6: Ouais. Oui. Ouais. Le Josie Pub, si on peut.
5: Jo, si t'écoutes l'émission, t'as intérêt à nous dire que t'es là.
6: Non, et en termes de partenaires, c'est bien aussi, parce que ça soit privé ou public, chaque année on nous accompagne de plus en plus. Je sais que c'est pas évident en ce moment, parce que c'est la rentrée, comme on dit, et puis c'est pas toujours facile de faire don d'un sponsoring ou d'un mécénat, et franchement les copains sont là, donc ça c'est vraiment bien. Pareil pour les partenaires privés ou publics, pour les droits de passage, pour passer, tout va bien, quoi. J'ai envie de dire, c'est une année qui est facile. Il y a toujours un peu de gravats, mais on nous dit on sera là pour les enlever. Donc,
1: d'accord.
6: Non, ça c'est vraiment agréable de travailler dans des conditions comme ça.
5: Toi aussi, t'es touché par le phénomène des gens qui s'inscrivent au dernier moment parce qu'ils attendent toujours les conditions météo.
6: Est-ce qu'il va faire beau? Est-ce que j'ai pas mieux à faire? Est-ce que je suis entraîné? Est-ce que je suis pas blessé? On sait que les autres années, les 3-4 derniers jours, on prend entre 50 et 70 inscriptions par jour. Là, aujourd'hui, on est à 400. Donc 450 si on compte les clubs. Donc on espère faire aussi bien que l'an dernier. Je pense que c'est faisable. Tout le temps on attend la qualité de l'eau. Jusqu'à présent, elle a été très bonne toute l'année à Saint-Étienne-Cantalès. Donc ça, il faut pas en avoir peur. Après voilà, le L nécessite quand même un peu d'entraînement. Le M peut aller très vite, mais bon, chacun son niveau. Mais je trouve que c'est la plus belle course, moi, aujourd'hui. Le S, il est bien parce que tout le monde veut essayer. Et après, il y aura toujours ceux qui veulent gagner, qui vont aller très très vite. Et après, on a ce format découverte qui, moi, me plaît vraiment, parce que je trouve que de participer à un sport, des fois, qu'on connaît pas ou qu'on se dit c'est pour les autres. Non, nager à la brasse, un triathlon, 80% des gens le font.
7: Donc, après, on parlait de Yann Grandjean, je me rappelle, son premier triathlon de la
6: Madeleine,
7: il l'a fait en brasse. Ouais. Il l'a fait en brasse et il termine top 10.
5: Ouais, mais c'est comme ça, les gens qui travaillent à la chambre d'agriculture, de toute façon, ils sont monstrueux.
1: Il y a une date limite pour les inscriptions en ligne, Damien.
6: Ça sera mercredi soir à 23h, tu sais, l'heure où les gens vont au lit, c'est 23h.
1: Normalement, c'est ça, ouais. Après le match de Ligue des Champions.
5: Moi, je participerai quand il y aura un double XL. Et là, il n'y a pas pour l'instant.
1: On s'inscrit en ligne?
6: On s'inscrit en ligne, ouais. De toute façon, vous allez sur le site, il y a toutes les infos sur le site de Volcanics Triathlon, il y a toutes les informations. Peut-être, essayez de venir boire un coup si jamais vous voulez pas participer. Venez écouter les bandas, boire un coup tout simplement. Il y a un cola cantalien cette année qui est mis en avant. Il y en a vraiment pour tous, quoi, et toutes.
1: Tout ce qu'il faut pour passer un très bon moment. Merci
6: Exactement.
1: Beaucoup, Damien.
6: Merci à vous.
1: Restez bien avec nous, on passe au foot dans un instant et au tirage au sort du 3e tour de Coupe de France. À tout de suite.
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1: Avec Alex et Jean-Marc, alors on vient de parler de triathlon avec Damien, restez bien avec nous puisqu'on va parler de duathlon dans les prochaines minutes.
4: Ça, c'est une toute nouvelle course. Ça sera celle d'après.
1: Tu vas la faire aussi ?
4: Ouais, je pense que je vais faire
1: les enchaîner.
4: Deux. Enchaîner ?
1: Ok.
4: Il y a un week-end de repos entre les deux.
1: C'est ça, avec plusieurs formats, pareil, qu'on va détailler avec Nicolas dans les prochaines minutes. Mais avant, messieurs, on parle de foot. Déjà, on va revenir sur les résultats du deuxième tour de la Coupe de France. Il y a eu assez peu de surprises au final. Peut-être la victoire au tir au but d'Aspre-Fontange contre l'US de la Serre. Il y avait deux divisions d'écart. Élimination de Belbex, R3 par l'entente sportive Candel-Nocel au tir au but. Il y avait deux divisions d'écart aussi.
5: Ouais, après, comme tu l'as souligné, il n'y a pas eu beaucoup de surprises, mais il y aurait pu en avoir. Parce que des séances de tir au but, il y en a quelques-unes.
1: Forcément, avec, il n'y a plus de prolongation.
5: Il n'y a plus de prolongation, ouais. Donc c'est,
1: C'était bien en place, même face à une équipe qui joue deux, trois divisions
5: au-dessus. Toutes les équipes qui ont un profil coupe, et il y en a quelques-unes dans le Cantal, elles peuvent créer quelques surprises tous les week-ends à chaque tour.
4: Qui plus est, avec l'état des terrains aujourd'hui, pour mettre en place du beau football, c'est pas évident.
1: Exactement. Il faut le souligner aussi parce que les terrains sont vraiment hyper compliqués. Alors même si ça va mieux parce qu'il a un petit peu plus ces derniers 15 jours, vous dire que les terrains sont vraiment très difficiles. La vallée de l'Aude, c'est pareil, est passé au tir au but à Artens.
5: Sans sac aussi.
1: Le Rouget également contre Massiac au tir au but. Sans sac. Après, c'était contre Carlades Goul, une très belle équipe.
5: C'est une très belle équipe, mais on savait que ce serait compliqué. Mais enfin bon, c'est quand même, tu vas jusqu'au tir au but. C'est enfin voilà, comme quoi. La coupe, ça reste la coupe, c'est peut-être bateau à chaque fois de le dire tous les ans, mais...
1: Alors il y a des équipes de coupe qui en sont mieux sorties, comme Murat, qui a gagné 5-0 aux 4 vallées, pourtant c'est jamais évident d'aller se qualifier contre les 4 vallées, et puis Espina également, Espina qui a fait un gros recrutement cet été, vainqueur 4-0 de Césalia à Lannion, des résultats assez logiques, on va dire.
5: Ouais.
1: Alors, pour ce troisième tour, je ne sais pas si vous avez tué le tirage de mercredi, il y a quand même de beaux duels, et notamment la Vallée de l'Otre face au Sporting Châtaigneraie.
5: Voilà.
1: Ça, c'est peut-être le match numéro
5: 1. Je crois qu'il y en a un autre entre le Sporting, où il y a Saint-Flour.
1: Ouais, on détaillera celui-là après, mais on reste sur ce match.
5: Oui.
1: Le Sporting Châtaigneraie, qui évolue en R3, il est avec le retour des anciens, qui a plutôt bien recruté.
5: Il y a le retour des anciens, il y a de mémoire, je crois que c'est Seb Gramont qui les dirige et qui fait un très très bon boulot, qui les a récupérés par la peau des fesses et qui a fait quelque chose de bien et qui arrive à être après pour tous ceux qui traînent, enfin qui tournent autour du football, on connaît les qualités de Seb, donc qui sont importantes. Et non, c'est très bien ce qu'il essaye de faire. Et c'est surtout qu'il a réussi à ramener effectivement les anciens et à nouveau recréer.
1: Beau duel face à une vraie équipe de coupe, peut-être la meilleure actuellement sur le département, la Vallée de l'Otre. Donc voilà, ça promet un beau duel entre les deux clubs.
5: Ça va faire un beau petit match, c'est là.
4: Ouais, c'est un peu tôt dans la coupe.
5: Malheureusement.
1: Après, ça pourrait être pire. Hein. Ouais.
5: Mais c'est ce que j'avais coché, sur les deux rencontres qui étaient à retenir de ce troisième tour. Il y avait celui-là plus.
1: Alors on a Murat qui va à Auzon, on a Jordan FC face à Saint-Flour.
5: C'est ça.
1: Jordan FC qui est donc dernier vainqueur de la Coupe Comborieux, qui évolue en D1. On a Saint-Flour qui s'est sauvé, qui a une saison galère en R2. Jordan est capable de taper Saint-Flour à la maison.
5: C'est pour ça. J'ai dit, s'il y a deux haltes potentiellement à faire, elles sont sur les deux matchs qu'on vient de citer. Jordan est sur une dynamique positive depuis quelques saisons maintenant, ce qui n'est pas le cas de Saint-Flour. Donc qui est obligé de batailler en permanence tout le temps.
1: Et puis avec un effectif qui est remodelé chaque année.
5: C'est galère. Moi, j'ose même pas me mettre à la place des dirigeants ou des éducateurs, parce que tu peux pas travailler sur du long terme pour l'instant pour eux. Ça doit être
4: c'est quand même pénible, parce qu'ils ont les infrastructures, ils ont l'école de foot. C'est dommage de pas arriver à ancrer un projet pour une sous-préfecture comme ça.
1: C'est le projet qui est difficilement lisible, en fait.
4: C'est ça. Et puis une ville qui est aussi proche de Clermont d'histoire pour récupérer les jeunes pour la semaine et tout. Enfin,
5: je pense que les mecs préfèrent partir maintenant. Avant, ça pouvait potentiellement intéresser. Donc c'est galère. J'espère qu'ils arriveront à s'en sortir quand même, parce que.
1: On a Aspre-Fontange, donc le petit poussé. Petit poussé cantalien qui va recevoir Ali Mauriac. Alors, c'est presque un derby, c'est assez proche au final. Peut y avoir une surprise aussi, on sait jamais,
5: Ça peut.
1: Alors, je suis pas sûr qu'il puisse jouer à Fontange,
4: Fontange, faut y aller à Fontange.
1: Le terrain est pas homologué, me semble, je veux pas dire de bêtises, mais il me semble que le terrain est pas homologué. Sans ça, contre qui il joue, Jean-Marc?
5: Est-ce que tu as vu? Sansac qui reçoit l'US Fontanoise, je crois.
1: Exactement.
5: Ouais, une D1 du Puy-de-Dôme.
1: Exactement.
5: Donc tirage plutôt favorable, puisque nous on est R3, donc.
1: C'est pas à côté de Brio de Fontaine?
5: C'est en Haute-Loire, peut-être. Tu vois, peu importe, c'est une D1.
4: C'est à côté de Brio, c'est juste à gauche après Brio.
5: Donc, juste après la boulangerie, Tu tournes à gauche.
4: À droite, t'as Élu Puy, à gauche, t'as Fontaine.
1: Voilà, pour Sansac.
5: Non, c'est un bon tirage.
1: Un très mauvais tirage pour Espina, je trouve, à Clermont-Saint-Jacques. Pour ceux qui ont déjà joué à Clermont-Saint-Jacques, c'est pas un déplacement qu'on coche, où on adore aller. Il y a un contexte particulier.
5: Tu peux le cocher, c'est chaud patate.
1: J'ai quelques souvenirs de déplacement avec la Vallée.
5: Moi aussi, j'ai quelques souvenirs là-bas.
4: Vaut mieux pas gagner, quoi.
5: Par contre,
1: les moyens de se qualifier.
5: Mais Clermont-Saint-Jacques, attention, parce que s'ils veulent jouer au foot. Ils savent le faire aussi.
1: Exactement.
5: C'est un bon groupe de ballon quand ils veulent jouer au ballon, quand ils se concentrent là-dessus. Donc c'est dommage malgré tout pour Espina,
1: Parlant le Rouget face à Sud Cantal, c'est une belle affiche également. On a l'AFC qui va se déplacer du côté du Vermonton. A priori, ça devrait le faire pour l'AFC.
5: D1, R2.
1: A priori, ça devrait le faire.
5: Normalement.
1: R1.
5: R1. Je l'ai fait descendre.
1: Non.
5: Je vais me faire fâcher.
1: Juniac Montsalvi face à Saint-Bonnet-Prérion. Moi, je connais pas, j'ai jamais joué.
5: Non.
1: Crandel Nocel face à Nolozer. Et ça, c'est une belle affiche aussi. Il y a quelques divisions d'écart, mais.
5: Il y a quelques divisions d'écart.
1: Mais bon, vu l'état d'esprit.
4: De Nolozer.
1: De Crandel Nocel. Ça peut peut-être le faire. Il faut y espérer, en tout cas, parce que.
5: Physiquement, comment t'es?
1: On verra. C'est 15 jours. En Corrèze, on a Tulle face à Bessines Morterolles et puis Nonard Altillac face à Rida Crancon. Les matchs qui auront lieu le week-end prochain.
5: Du 12 et 13,
1: exactement.
5: Du 12 et 13.
1: Mais il y a des belles affiches entre clubs cantaliens, franchement.
5: Il y a 14 clubs de mémoire, j'ai compté. Il y a 10 rencontres qui concernent les cantaliens, mais 14 clubs cantaliens qui sont encore en lice pour le troisième tour.
1: Avec 5 ou 6 clubs cantaliens, forcément, au quatrième tour.
5: Qui passeront.
1: Si on compte bien. Voilà.
5: C'est ça.
1: Allez, restez bien avec nous, messieurs. On parle de duathlon dans un instant. Le premier duathlon de Haute Auvergne à Saint-Flour le 27 septembre prochain. On en parle avec Nicolas Nolin tout de suite.
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1: Allez, toujours avec Alex et Jean-Marc, on va parler de rugby. Tout à l'heure, on vous présentera largement le match entre le Stade Aurillacois et Dax. Mais avant, on accueille tout de suite Nicolas Nolin. C'est le trésorier de l'association Sport Nature du Pays de Saint-Flour qui organise le premier duathlon de Haute-Auvergne-Saint-Flour le 27 septembre prochain. Bonjour Nicolas et bienvenue.
35: Bonjour.
1: Alors déjà, pouvez nous raconter comment est venue l'idée d'organiser un duathlon? Je pense que ça doit être le premier sur le département.
35: Oui, tout à fait. Sport Nature du Pays de Saint-Flour, il y a deux sections, et la section course à pied et la section triathlon. Et c'est vrai qu'on avait réfléchi à essayer d'organiser un triathlon du côté est du Cantal, mais on était un petit peu bloqué par les plans d'eau avec les parcs à vélo, c'était pas très commode. Et puis en septembre dernier, l'idée du duathlon a surgi et du coup, chacun s'est raccroché à cette idée de pouvoir organiser une épreuve dans notre secteur.
4: Ouais, et puis mine de rien, je pense que ça va toucher vachement plus de personnes parce qu'il y a beaucoup de personnes qui ont un petit peu peur de la natation.
35: Oui, tout à fait. Après, surtout en lac. Après, on avait eu aussi l'idée de réfléchir. Enfin, on avait presque démarré un triathlon au centre aqualudique du pays de Saint-Flour, mais le Covid nous avait arrêté. Et puis derrière, on n'a pas relancé. Mais effectivement, le duathlon est une solution qui paraît plus accessible.
5: Ouais, parce qu'il faut rappeler aux auditeurs que le duathlon, quand même, donc c'est de la course à pied et du vélo. Voilà.
9: Ouais, course, vélo, course. C'est trois, il y a quand même deux transitions comme le triathlon, mais voilà.
5: Mais sur deux épreuves.
9: C'est un peu moins de transition quand même.
1: Avec trois, avec trois formats proposés, Nicolas.
35: Oui, format M, S et XS. Donc, du coup, on va dire que les sportifs les mieux entraînés se pencheront peut-être sur le format M avec 10 km de course à pied, 40 km de vélo et 5 km de course à pied. Ensuite, les sportifs normaux, on va dire, voilà, il y a le format S qui est fait 5 km de course à pied, 20 km de vélo et 2,5 km de course à pied. Et puis après, les plus jeunes ou les moins confiants, ils pourront opter pour le format XS avec 2,5 km de course à pied, 10 km de vélo et 1,5 km de course à pied.
1: Donc ce sont trois formats qui restent quand même très abordables, hein.
35: Oui, c'est des formats déjà qui sont plus ou moins réglementés par la FFTRI. Donc on est affilié à la FFTRI et on a respecté les formats de la fédération.
1: Il y a un règlement particulier ou des consignes particulières justement pour la partie vélo là?
35: Pour la partie vélo, oui, les 40 km se feront uniquement en vélo de route. Ensuite, le S et le XS, on a autorisé les VTT pour les sportifs qui souhaitent, qui n'ont pas de vélo de route, mais qui aiment bien le VTT. Donc, on a ouvert ces deux circuits au VTT. Après, comme on est affilié à la licence FFTRI, à la fédération de la FFTRI, pardon, il faut des licences compétition. Et pour ceux qui n'ont pas de licence compétition, il faudra acquérir une licence expérience. C'est une assurance à la journée. D'accord. Que la fédération met à disposition. Donc, tout est à peu près dit sur notre site www.asn15.fr ou sur l'inscription Click et Go.
9: Ouais, en plus, tu parlais d'accessible à tout le monde. C'est vrai que si on regarde les parcours, sur 2,5 km, 35 de dénivelé positif, ça reste vraiment très, très, très abordable. Est-ce qu'il y a des barrières horaires sur les courses, notamment à la fin du vélo, ou est-ce que les gens, même pas trop en train de traîner, pourront finir la course?
35: Oui, il n'y a pas de barrière horaire pour le moment. On laissera finir tout le monde.
1: Justement, c'est vrai que pour une première édition, on part toujours un petit peu dans le flou. Au niveau des participants, est-ce que vous avez mis une jauge? Sur combien de participants vous tablez là?
35: Oui, comme on a trois formats, on est parti sur 100 coureurs sur chaque format, donc on a mis une jauge à 300 coureurs. À savoir que au jour d'aujourd'hui, on doit être à 145 inscrits.
1: Ah oui, d'accord. Donc ça va aller vite.
5: Il reste 15 jours, d'accord.
1: Ok, donc on s'inscrit uniquement en ligne?
35: Uniquement en ligne, voilà, et inscription sur place le jour J, mais on préférerait, voilà, comme tout organisateur, avoir notre jauge de départ les jours avant.
1: Pour anticiper, en effet, c'est beaucoup mieux. Merci beaucoup. Exactement. Nicolas, d'avoir présenté donc cette première édition du duathlon de Haute-Auvergne-Saint-Flour. On rappelle la date, ce sera le 27 septembre prochain. Merci beaucoup.
35: Merci à vous pour la promotion.
1: Allez, restez bien avec nous. On parle de rugby dans les prochaines minutes. Il y a beaucoup à dire ce soir. Oui. Première de la saison au Stade Jalric, première sur ce terrain synthétique.
9: Qu'est-ce qu'il est beau ce terrain.
1: Il est magnifique. Ah, non mais franchement.
9: Ah oui, non mais je suis.
1: Ah, c'est extraordinaire.
5: Ouais.
1: Je pense qu'il y a du monde qui est impatient. Enfin, j'espère. Comme nous ce soir.
5: Ouais.
1: Présente le match, le terrain synthétique dans les prochaines minutes. À tout de suite.
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1: Avec Alex et Jean-Marc, on va parler de rugby maintenant et de cette deuxième journée de Pro D2 qu'on attend toutes et tous avec impatience. Moment d'histoire ce soir à Jean-Alric avec le premier match du Stade Aurillacois sur sa toute nouvelle pelouse synthétique. Fini la boue, le gel ou bien encore le terrain en pente, place à ce nouvel écrin propice au jeu de mouvement. Alors, j'aimerais avoir votre avis sur le terrain synthétique, messieurs. On en a parlé déjà un petit peu quand même avec Jean-Marc, Alex. Ton avis, toi, sur le terrain synthétique?
9: Moi, je pense que ça va être un accélérateur de jeu, un facilitateur de jeu. Les ballons doivent sortir plus vite. Donc, je pense que ça peut être que positif pour le jeu. Tu n'auras pas de faux appuis pour les équipes, pour les joueurs. Donc, honnêtement. Alors, si ce n'est ce côté qu'on disait un peu accidentogène en termes de blessures.
1: On en reparlera après ça.
9: Voilà. Mais moi, je pense que pour le jeu, ça peut être que positif. Ça peut qu'accélérer le jeu.
1: Jean-Marc,
22: non, je suis
1: sur le côté jeu. Hein.
22: Je suis absolument d'accord, puisque puis de toute façon, c'est ce que prône le staff depuis un petit moment. Hein. Ils veulent envoyer du jeu, ils veulent extraire les ballons super vite, ils veulent élargir dès qu'ils le peuvent. Là, toutes les conditions sont réunies pour pouvoir le faire. Et non, ça va être bien, parce que normalement, il y a des joueurs qui jusqu'à maintenant pouvaient peut-être être un petit peu réticents sur la pelouse naturelle, qui devraient normalement largement s'exprimer. Donc moi, il me tarde vraiment de voir ce soir ce que ça va donner. Ouais.
9: Ouais, puis c'est vrai que c'est une nouvelle génération de synthétique, donc on peut penser que ce soit vraiment le top du synthétique.
22: Ouais. Oui, ce qui n'a rien à voir avec les synthétiques.
9: Ouais,
22: il y a 10-15 ans.
9: Avec les boules noires et ainsi de suite.
1: Oui,
9: il
1: y a vu pire.
22: Ah non, moi j'ai vu pire.
1: Oui, je me rappelle du côté de Serra, par exemple, un terrain synthétique.
22: Non, mais terrain synthétique, des gens qui ressemblaient, je sais pas, ceux qui ont fait du billard, qui ressemblaient à un plateau de billard. Donc là, c'est pas drôle du tout.
9: Qui ressemblait au City Stade.
1: Mercredi, Stéphane Leroux, donc deuxième ligne sud-africain, qui était très bon la semaine dernière, qui a fait une très bonne rentrée. Et puis Tim De Jong était déjà impatient de fouler leur nouvelle pelouse.
23: Le terrain synthétique, c'est pas mal. Ça vient pour les mêlées. Par contre, ça va pas glisser. Je pense aussi, dans le match, dans l'hiver, ça va aider. Parce que comme on veut jouer cette année, on veut jouer avec les ballons longtemps. on veut jouer à l'espace, on veut jouer large, on veut jouer partout. Et avec un centre synthétique, ça donne nous les chances pour jouer comme ça. Il n'y a pas le gras ou le terrain mouillé ou les ballons vont tomber plus facile. Donc c'est mieux pour notre plan de jeu, je pense.
4: On a vu des matchs à NR ici que c'était pas très, très bien joué, mais là, ça sera la même chose pour tout le match. Donc oui, c'est bien. Oui, moi j'aime bien parce que ça sent toujours un peu plus vite que le terrain normal. Donc pour moi, je crois que c'est mieux pour moi. Ouais.
5: On voit que les joueurs ils sont excités, c'est comme les gamins. Voilà, le nouveau juillet, donc c'est bien. Après, il faut qu'on l'utilise comme il faut, en l'occurrence, et qu'on mette les joueurs là où il faut. Mais je pense qu'on a une équipe qui est plutôt facile sur une pelouse comme ça, donc voilà, on a des joueurs qui ont le profil pour ces types de pelouses.
1: On va en parler tout à l'heure dans la composition d'équipe,
9: ouais,
1: Alex.
9: Ouais, parce que là on voit le côté quand on a la balle en main, mais ça veut dire qu'en défense, il va falloir se replacer aussi 10 fois plus vite parce que les équipes adverses vont aussi jouer 10 fois plus vite.
22: Exactement.
9: Donc en fait, il faut voir les deux faces du synthétique.
1: Oui, Roméo a raison. Ouais.
22: Et puis il y a un autre paramètre, c'est marrant d'ailleurs qu'ils en aient pas parlé, c'est-à-dire que sur les placements et sur la manière dont tu joues, tu joues pas de la même manière sur une pelouse naturelle que sur un terrain synthétique. Aurillac est friand des connexions et de la précision. Là, par contre, le timing, il va falloir qu'il soit vraiment, vraiment performant parce que ça va être encore pire si tu perds les ballons. Ça va être encore pire. Donc là, t'as intérêt à vraiment ajuster au millimètre ton jeu. Ouais.
9: Ouais, ça, il faut s'adapter dans la gestion du rebond aussi. Sur une pelouse en herbe, le rebond était peut-être encore plus capricieux que ce que ça fait, que ça va l'être là. Donc là, ça va être peut-être plus facile à jouer.
22: Mais sachant qu'ils ont découvert la pousse que cette semaine.
9: Ouais,
22: ils n'ont jamais joué dessus encore. Hein. Donc,
1: très peu de repères.
9: Ouais. C'est ça, face à Dax. Ouais, voilà, on va voir ce soir. Hein.
1: Bon, c'est une surface qui permet d'envoyer du jeu. Donc le temps de jeu effectif sera plus important, notamment dans les prochains mois. Il y a une chose qui est sûre, c'est que la condition physique des joueurs devra être optimale.
9: Ah ben oui, forcément. Qui dit temps de jeu effectif plus long, qui dit ballon qui vont sortir plus vite, ce qui veut dire qu'il va y avoir
1: plus de temps de jeu,
9: il va y avoir plus d'affrontements, il va falloir se replacer plus vite en attaque comme en défense, donc forcément les joueurs ils ont intérêt à être plus près que l'année dernière, quoi.
1: Jean-Marc?
22: Moi ça me fait flipper un petit peu, parce que quand tu vois que déjà qu'il y a une infirmerie bien remplie, j'espère qu'on n'aura pas dans la petite popologie, hein, parce que tu risques plus d'avoir des problèmes musculaires normalement sur le type déchirure, claquage, mais bon après ça, les autres blessures peuvent arriver aussi. Mais donc j'espère qu'on aura la capacité de pouvoir gérer parfaitement ces 80 minutes voire plus. Ouais.
9: Ouais, tu pensais pas peut-être plus les blessures tendineuses avec les surfaces un peu plus.
22: Pas trop, il faudra s'adapter. Ça tu le sais. Si tu changes.
9: Ouais, c'est ça. Changer de surface.
22: Là maintenant normalement ils vont rester dessus en permanence.
1: Après, selon des études, parce que j'ai fait des recherches quand même, ça augmente quand même le risque de blessures articulaires et musculaire, et notamment des problèmes lombaires, donc le dos, et puis des problèmes tendineux aussi, forcément des tendinites avec ces terrains qui sont, même s'ils sont très bons, ces nouveaux synthétiques, ils sont quand même plus raides. Donc sur les tendons, peut-être des plus anciens.
22: Je suis désolé, sur la phase de préparation là qu'ils ont eu, et notamment sur les terrains, sur les pelouses naturelles, c'était certainement plus dur. La pelouse naturelle d'aller s'entraîner sur un synthétique, là où ça pouvait poser un problème l'hiver quand on basculait de terrain gras à terrain dur, c'était les problèmes d'adducteurs. Là normalement tout ça on devrait l'éviter, mais après les articulations, moi je suis pas sûr.
9: Ouais, après,
22: je suis pas sûr.
9: Ouais, mais après, tu vois, je me pose une autre question. Tu disais qu'on va pas basculer, mais concrètement, si le vendredi maintenant, tu vas jouer sur quelqu'un qui a une pelouse naturelle, est-ce que tu vas pas t'entraîner un peu sur une pelouse naturelle dans la semaine? Pour préparer les appuis en mêlée, pour préparer
22: peut-être.
9: Le ballon glissant.
22: Enfin, pas peut-être,
9: donc,
22: très certainement.
9: Il devrait y avoir encore peut-être quelques navettes où tu vas les retrouver à la Ponetti.
1: C'est sûr.
9: Quand tu vas aller jouer du côté de Dax, par exemple, sur une pelouse naturelle.
22: Ouais, mais la différence, c'est que la pelouse naturelle de Dax est peut-être dans d'autres.
9: Ouais, mais tu t'entraîneras à la Ponetti.
1: Après, j'ai l'impression
9: Dax.
1: Qu'il y a.
22: Oui, c'est vrai.
1: Maintenant, il y a quasiment la moitié des clubs de Pro D2 qui évoluent sur synthétique.
9: Ah oui, quasiment. Soit l'hybride, soit du synthétique.
22: Non, mais après, c'est vrai, effectivement, que si tu veux t'entraîner après l'hiver sur une pelouse naturelle, ouais, celle du Cantal, elles vont peut-être faire un peu plus la gueule.
9: Et oui, c'est ça, parce que forcément, il va falloir que tu prépares quand même des mêlée sur des pelouses instables, parce que le week-end, tu vas quand même aller des fois affronter des équipes qui ont encore des pelouses.
1: C'est Stéphane Leroux qui l'a dit dans son interview. Alex, justement, tu parlais de la mêlée. Beaucoup plus de stabilité. On perd pas ses appuis, normalement, sur le synthétique. Ça devrait bien se passer aussi de ce point de vue-là.
9: Logiquement, les connexions vont être mieux, les appuis vont être mieux. Et là, par contre, celui qui va être le plus fort va être le plus fort.
22: Voilà. Tricher, ça va être un peu plus compliqué.
1: Après,
9: tu vas décaler. Tes appuis, tu vas les décaler, mais là, ça va se voir. Et
22: puis... Je vais me mettre les gros ados après. Non. Moi, j'essaie d'effacer le côté négatif des trucs et je me dis par contre que nous, on est friands de jeu depuis très longtemps. Donc, on se dit que on risque de voir du spectacle en permanence et ça, c'est plutôt intéressant.
1: Et dès ce soir, je pense, je vous demanderai vos pronostics pour ce match, mais a priori. Tout ce qu'on voit sur le papier, le terrain synthétique, le beau temps. À mon avis, on devrait voir beaucoup d'essais ce soir. Mais je vous demanderai votre avis quand même dans les prochaines minutes. On détaillera aussi les compositions d'équipe. À tout de suite.
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1: Allez, dernière partie de cette émission, on vous présente le match entre le Stade Aurillacois et Dax, deuxième journée de Pro D2 au Stade Jean-Henriquet à Aurillac, avec pas de changement en première ligne par rapport au match de Grenoble, Alex.
2: Ouais, non, on essaie d'enchaîner avec Rogers, Lugnan et Tabidze en première ligne, bien soutenu par Martial Roland derrière et le puissant deuxième ligne hollandais Skip Young-Jean. Team de Young jouera en troisième ligne avec Matteo Custalo et Benjamin Houston. La charnière, La Barbe, Strakam. Au centre, Azaïs O'Donnell. Sur les ailes, Carol Staniforce. Et à l'arrière, Tedo Abzandadze. Et allez, on va faire les remplaçants tant qu'on
1: tant
2: est. Nuradze, Mchelidze, Kardvelejvili pour la première ligne remplaçant. Leroux, Bourdouli pour les autres avant remplaçants. Et on a Adinegoro, Bastar, Yabaki. 3-3 quarts sur le banc ce soir.
1: Un 5-3 comme du côté de Grenoble, parce qu'on a vu que ça pouvait servir avec la nouvelle règle.
2: Et avec la nouvelle règle des changements qui sont plus limités, ça peut servir. Ouais.
1: Ah, t'es mais un petit peu obligé, hein, presque.
3: Là, toi, t'as eu le mauvais côté de la règle, pour le coup.
2: Ouais, ça, ouais, mais alors, quand
1: non, ça va nous forcer à nous adapter.
2: Dax,
1: hein,
2: Dax n'a que 2-3 quarts sur le banc ce soir quand même.
3: Il manque 2, ouais.
1: Bah, c'est un risque, je trouve. Hein.
2: Ouais, après.
1: Sur un terrain synthétique, tout ça. Peut-être ils ont des joueurs capables d'évoluer un petit peu comme Lucas Houdard la saison dernière ou un Team de Young.
2: Ou un Macalou du côté du Stade français. Mais c'est vrai que je lisais cette semaine, je sais pas dans quel journal, qu'il y a beaucoup d'équipes maintenant travaillaient la polyvalence avec des troisième lignes qui pouvaient jouer centre pour, voilà.
1: Bah, on posait la question à mercredi à Roméo.
3: On a loué les mérites de ça. Et là, les sétistes, les profils sétistes vont être de plus en plus importants parce que.
2: C'est ça, le troisième ligne qui peut jouer centre.
3: Exactement.
2: Et il va coûter cher.
3: Exactement. Donc c'est, nous, on vantait l'année dernière les qualités de Lucas Houdard par rapport à ça.
1: Donc, mais cette semaine, donc, j'ai posé la question à Roméo, donc j'aimerais que tu l'as vu. J'ai posé la question à Tim aussi, puisqu'on a vu Tim au centre l'année dernière finir un match au centre. Et c'est vrai que c'est un joueur sur le synthétique, lui, il va se régaler, mais il a les capacités pour jouer au centre aussi. Donc voilà, pour l'équipe du Stade Aurillacois, il y a une association moi que j'ai beaucoup aimé la semaine dernière, c'est Nathan Azaïs avec Jack Strachan.
3: Ouais.
1: Il aura Ben O'Donnell en plus à côté.
2: Et vous n'avez pas l'impression qu'on retombe sur ce que faisait Roméo Gontignac quand il a pris les commandes du Stade Aurillacois en mettant 2-10 sur la pelouse en complémentarité, 10-12 où ça pouvait inverser suivant les changements.
1: Avec du Bordeaux,
3: il avait un petit peu annoncé avant sur la présentation de l'équipe où qu'il y avait la possibilité de pouvoir évoluer avec deux numéros 10 sur la pelouse. C'est pour ça qu'il demandait énormément de polyvalence.
2: Là, t'en as même trois numéros 10.
3: Dans les lignes arrière, oui, il y en a trois avec Tedo en 15. Mm. Mais, c'est intéressant. Il me tarde de voir la semaine dernière.
1: Il me tarde de voir cette association.
3: Ouais, la semaine dernière, j'étais un petit peu surpris parce qu'il me semblait qu'il y avait eu un petit temps de latence au moment où Nathan Azaïs rentre à la place de Dauphin. Et en fait, non, parce que tu t'aperçois que sur les actions, sur les essais que tu marques, c'est pas de ce côté-là.
1: On sentait qu'ils communiquaient très bien. Voilà. Ils arrivaient à bien se trouver, à trouver les décalages. Ils ont l'air de parler le même rugby. Ça donne envie. Et puis Ben O'Donnell au centre.
3: Bode, ouais.
1: C'est vrai qu'on a envie de le voir un petit peu plus servi, des fois. Et il a été très bon au centre l'année dernière.
3: On va voir, et puis de voir
1: le gazelle sur les côtés.
3: Le petit Staniforce d'avoir enfin un peu plus de temps de jeu sur l'aile plutôt que de le faire jouer
2: à l'arrière.
3: En arrière, on a senti à chaque fois qu'il était pas perdu, mais qui c'était peut-être pas son domaine de prédilection pour le coup. Mais non, à voir. Par contre, on va voir du jeu, un truc de malade.
2: Avoir la complémentarité en défense, parce que c'est vrai que ça va être important. Tu disais qu'on allait avoir 80 points ce soir peut-être. Je pense qu'on sera pas loin des 80 points ce soir. Et voilà, mais il va falloir vraiment avoir une défense vraiment organisée, bien communiquée. Parce qu'en face, si on voit Holtmann, qui a été un des meilleurs marqueurs de Pro D2 il y a 2 ans, Nasehara, Daguerre, Ben Alla, il y a quand même une ligne de 3/4 qui est quand même assez intéressante.
3: Ah ouais.
1: Tu viens de le dire, Alex, transition toute trouvée. Roméo Gontignac a bien insisté sur le plan défensif cette semaine. Il faut absolument rectifier le tir.
4: D'être beaucoup plus performant déjà sur le point qui était négatif, on va dire, la défense. D'être moins naïf, d'être beaucoup plus communicateur. Et sur la défense aussi, peut-être de marquer un peu plus l'adversaire sur des moments clés, mettre un peu plus d'intensité. Voilà ce qu'on attend de nos joueurs, à rectifier le tir sur ces secteurs-là. Et après, continuer à être rigoureux dans la possession, en avoir la possession, ce qui était le cas, ce qu'on a fait du bien. Pendant très longtemps, on a gardé le ballon plutôt efficace. On a poussé l'adversaire souvent à la faute. Voilà, on a fait des temps de jeu, on a dépassé les 10 temps de jeu. Donc ça, c'est très intéressant. Et il faut que tout

0: Ça se traduit par marquer des points à chaque fois qu'on arrive dans le camp adverse.
1: C'est vrai que par rapport à la semaine dernière, c'est là où on atteint les oreilles quoi, parce qu'offensivement, on a vu de belles choses. Défensivement, ça a été beaucoup plus compliqué, notamment durant cette première demi-heure.
2: Ouais, c'est ça. Bah, tout comme dit Roméo, ouais, de la connexion, de la communication, du replacement. Et quand t'as le ballon, faut être plus tueur, parce que c'est vrai que la semaine dernière, 62 ou 60 combien de pourcents.
1: Ouais, après, c'est sur les premières 25 minutes, on n'est pas tueur, on a des occasions de marque où on fait des deux en avant.
3: C'est dans les 10 premières où t'as deux occasions, dont une franche avec.
1: C'est surtout sur le plan défensif où on a fait des mauvais choix, il y a eu des mauvais replacements, une mauvaise communication.
3: Ouais. Mauvaise décision d'arbitrage aussi.
2: Pas dès la deuxième journée.
3: Ah si, déjà.
2: Ah, c'était la première.
1: Sur les errances défensives.
3: Non, pas sur les errances défensives. Je te parle pas des errances défensives.
1: Pendant 25 minutes, elles ont accumulé, que ce soit collectivement, individuellement.
3: Hein. Non, mais c'est après, il y a pas de souci. Après, il y a pas de problème sur l'essai, sur l'interception, après sur la mauvaise passe de Martial, on l'a dit. Le problème, c'est qu'il y a quand même un en avant après derrière, mais bon, peu importe. Après voilà, ça fait aussi partie du jeu. Maintenant, moi j'oublie pas que t'as quand même passé 5 essais à l'extérieur, t'as marqué 33 points. T'as 5 minutes d'absence qui te coûtent très cher quoi. C'est surtout ça. Et je pense que Roméo c'est ce qu'il dit, parce que c'est pas tant le bloc collectif défensif. Là, ça a été vraiment des oublis individuellement.
1: C'est ce que je veux dire.
3: Ouais, je pense que les mecs ont dû regarder différemment leur match, ouais.
2: C'est ça, tu dis, faut être qu'ils soient connectés, concentrés, ça, et du début à la fin.
3: Ouais, voilà. Et puis on parlait du physique. Moi, j'ai encore les images sur le dernier essai où on a quelques joueurs qui ont du mal à revenir parce qu'ils sont cramés.
2: Ouais, et puis il faut pas se tromper, là, il va faire 30 degrés. Ouais. Enfin, au coup d'envoi, il va faire peut-être 26, 27 degrés.
1: Alors, on a deux, trois choses à évoquer. Le banc des remplaçants, on va en parler dans un instant. Sur le 8 de devant, Alex, qu'est-ce que t'as pensé de la première de Ben Houston en numéro 8?
2: Ah, j'ai aimé.
1: Bah, tout le monde a beaucoup aimé, il nous tarde de le voir. Hein.
2: Ouais. C'est ça, j'ai bien aimé, il me tarde de le voir, assez complémentaire avec les autres en plus.
1: Troisième ligne qui a fière allure, je trouve.
2: Troisième ligne qui a fière allure, ouais. Assez complémentaire.
3: Ouais. Là, pour le coup, oui, parce qu'on a vu l'entrée en jeu de Matteo Costala qui a été plutôt très intéressante. Oui. Donc là, il va être titulaire d'emblée. Donc le 8 de devant est intéressant, même notre première ligne, hein. Elle a été étonnante à Grenoble.
1: Étonnante, non, il y a beaucoup de qualités. Je trouve que la Chatte Abidze est une bonne pioche, ouais, ce qu'on voit pour l'instant.
3: Sur la droite, il y a Ronan qui a tenu la touche un maximum, même s'il a un petit peu lâché
1: à la fin. Ça va.
3: Il y a encore sur des zones, mais c'était.
2: C'était pas pire, quand même.
3: Non, c'était.
1: Et on connaît les qualités de Roby après en mêlée. Ça bouge pas.
2: Moi, ce qui me plaît, c'est votre première ligne remplaçante aussi, parce que c'est vrai, quand ça va rentrer à la 55e.
1: On parle du bar maintenant, Alex.
3: Ouais, Skip, c'est un peu épaissi, non?
2: Il est parti en vacances en Afrique du Sud.
3: Je sais pas, mais Skip Yongjong-Jean, j'ai l'impression qu'il s'est un petit peu épaissi.
1: La première ligne géorgienne est sur le banc. On peut s'attendre d'habitude à aller voir comme titulaire, hein. Alors on a Georgi Kardjulajvili qui a repris un petit peu. On a vu que c'était un petit peu compliqué pour finir le match, même en rentrant la semaine dernière, mais on lui en veut pas.
3: Ah non.
1: Ça va venir, ça y a aucun souci. Et puis il est associé à ses deux compères.
2: Ouais, c'est ça.
1: La mafia géorgienne,
2: assez complémentaire. Et puis tu vois Stéphane Leroux qui doit être très puissant aussi en mêlée derrière quand il va rentrer, ça va être une barre.
1: Alors, aussi. Très impressionnant. Lui, c'est vrai Sudaf.
3: J'ai deux, trois images.
2: Il me fait penser à Leroux d'il y a 15 ans, qui était là. Ah ouais. Je te rappelle, Leroux avec une toute petite tête, là. Il a peut-être les épaules moins larges que l'autre.
1: Ah, pour l'avoir vu mercredi en face.
3: C'est un joli bébé, hein.
1: C'est un très joli bébé.
3: Et puis il est puissant. On a pu le voir déjà la semaine dernière.
1: Donc, bas en 5-3, on retrouve Lexo Bourdouli qui a été titulaire la semaine dernière. Et puis, on a Boris Adinogoro qui fait son retour à la mêlée avec malheureusement la blessure de Ruben Courtiès la semaine dernière.
3: Ouais.
1: Rupture des ligaments croisés, donc classé dans le compromis.
3: Ce sera peut-être un peu juste. C'est peut-être pour ça d'ailleurs qu'il n'est pas titulaire d'emblée. Mais après, avec la barbe, il a fait un bon match. Donc,
1: mais il avait des crampes à la 50e.
3: C'est ça.
1: Il a fait très bonne 50 minutes la semaine dernière, Cléo.
3: Intéressant, les deux pieds. Après, voilà, Boris est entré.
1: Boris, physiquement, il n'y a aucun souci pour lui, je pense.
2: Ouais, et encore, tu vois, moi, quand je regarde un peu l'équipe qu'on a, on aurait presque pu partir sur seulement 2-3 quarts. Parce que quand tu regardes avec Azaïs qui peut faire ouvreur centre, t'as O'Donnell qui peut jouer à l'aile à l'arrière, t'as Stanifort qui peut jouer à l'arrière au centre, t'as Tedo qui peut jouer partout. En fait, on a quand même des joueurs qui sont très polyvalents. T'as Bastard aussi qui peut jouer un petit peu partout, qui est sur le banc.
1: 10 ou 15,
2: on a quand même des joueurs assez assez polyvalent, notamment dans la ligne de trois quarts. Et je pense que ça va donner beaucoup d'options pour Romeo Gontignac en fin de saison pour insister sur les avants, notamment
3: comme
2: pendant
3: l'année dernière. Ce qu'on ouais. expliquait tout à l'heure sur la polyvalence et notamment des troisièmes lignes.
2: Et surtout, c'est une nouvelle règle de blessure.
3: Voilà, qui apportait encore autre chose, quoi. Donc,
1: Et Simeli qui fait son retour dans le groupe également.
2: Ouais, c'est presque le moins polyvalent de tous, quoi.
1: Simeli, il a été essayé au centre l'année dernière, un match.
3: Il faut qu'il reste à l'aile.
1: Ça avait pas été concluant, malheureusement, pour Simeli. On n'a pas détaillé la composition de cette équipe de Dax, Alex, rapidement.
2: Allez, en première ligne, Dréan, Barrère, Vigeon. Deuxième ligne, Ferrer, Saint-Ger, l'ancien Aurillacois. Allait-il capitaine, associé à Osé et Wasley pour la troisième ligne. Charnière, Ravier, Segui. Et, les autres, on les avait fait. Holtmann, Nazéara, Daguerre, Ben Alla et Duprat à l'arrière.
1: Ce qui peut nous inciter à dire qu'on devrait voir un match spectaculaire ce soir.
2: Holtmann, on se rappelle ce grand allemand là qui a des jambes sur l'aile là, c'est
3: leur douce.
1: Il y a assez peu de changements
3: Et leur douce qui est un gros déménageur quoi.
2: Ouais, et on se rappelle, c'est ce qu'on disait hors micro, cette équipe qui a attaqué avec presque 20 points de retard l'année dernière et qui finit pas très loin des portes du top 6, c'est une équipe qui s'est construite autour d'Etcheto et qui à l'image de leur entraîneur est très très joueuse et qui va faire une année. Cette année, ils partent sans les points de pénalité donc ils peuvent espérer le top 6.
3: C'est pareil, on aime bien utiliser ce mot-là, mais qui a une dynamique aussi positive. Et puis eux, ils sont remontés comme des pendules.
2: Ils se sont construits envers et contre tout l'année dernière. Exactement. Ils ont construit un collectif pour contre les autres. Et c'est vrai que ça peut forger un groupe. Ouais.
1: À 21h, très rapidement, il nous reste une minute. Brive se déplace du côté d'Agen avec l'ex-Aurillacois Lucas Houdard qui était rentré en jeu la semaine dernière face à Valence-Romand qui sera bien titulaire ce soir. Brive qui en avait pour battre Valence-Romand et ça va être aussi compliqué ce soir du côté d'Agen.
2: Agen qui va pareil, qui découvre sa nouvelle pelouse synthétique donc avec Chauvac, Charcossé, Coria Marchetti, Ricard, Herbs pour la deuxième ligne, Gay, Houdard, Venter pour la troisième ligne. Kounet, Chilcock à la charnière, Holding, Kron au centre, Cross, Tisseron sur l'aile et Emeric Luc qui arrive de Pau à l'arrière.
1: Sur le papier, ça a quand même très très fier à lui.
2: Sur le papier, ça a de la.
1: On est d'accord.
2: Ça a quand même une sacrée. Sur le papier, c'est une sacrée équipe quand même quoi.
1: Victoire de Brive à Agen ou pas? La première à l'extérieur pour les brévistes.
2: Ouais, moi je pense que oui.
1: Ah, ils peuvent le faire, je pense aussi.
3: Je sais pas.
1: Du côté d'Agen, noté.
2: Hugo Bouissou titulaire.
1: Hugo Bouissou est titulaire ce soir à la mêlée. Ouais. Changement de club pour Hugo, on le souhaite.
3: Après, ils vont voir chaud aux fesses, parce qu'ils ont pris une petite fessée la semaine, une semaine avant. Bon, après, c'était Provence, puis Provence, vu.
1: On l'a vu hier soir,
2: le démarrage. Gagné à Colomiers.
3: Mais Colomiers sans Delpy, c'est pas pareil.
1: Messieurs, on se retrouve vendredi prochain pour Jordan Sport et puis lundi pour le débrief du match entre le Stade Aurillacois et Dax. Bon week-end à vous.
3: Pas de soucis, bon week-end.
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1: Merci de passer la fin de journée avec nous sur Jordan FM, c'est le début du week-end et tout va bien. 18h, voici le nouveau point sur l'actu. Jordan FM. Et c'est Sophie Fritsch qui nous rejoint. Bonsoir Sophie.
5: Bonsoir Guillaume, bonsoir à tous. À Marchastel, non loin d'Orient et Spontagne, une jument a été retrouvée morte dans un pré dimanche dernier. Son propriétaire affirme qu'elle a été attaquée par des vautours. L'agriculteur dit avoir découvert entre 150 et 200 oiseaux autour de la dépouille. L'Office français de la biodiversité et un expert vétérinaire se sont rendus sur place cette semaine. Un rapport doit maintenant établir les circonstances exactes de cette interaction. Depuis janvier, 12 signalements impliquant des vautours et des animaux domestiques ont été recensés. En Corrèze, l'ouverture de la chasse est prévue dimanche prochain, le 13 septembre. La Fédération départementale des chasseurs s'attend notamment à une nouvelle année record pour les prélèvements de sangliers. Plus de 8100 animaux avaient été prélevés la saison dernière, mais leur population continue d'augmenter. La Fédération de chasse surveille aussi l'impact du loup sur le gibier grâce à des pièges photographiques installés sur 25 000 hectares du plateau de 1000 vaches. À Tulle, un homme de 27 ans a été condamné à 18 mois de prison avec sursis probatoire pour harcèlement de son ex-compagnon et agression sexuelle sur un jeune de 17 ans qui l'employait. Le tribunal a prononcé 2 ans de sursis probatoire avec obligation de soins et de travailler et une interdiction de contacter les victimes. Il est aussi inscrit au fichier des auteurs d'infractions sexuelles ou violentes. Et puis le festival Hibernaroc revient dans le Cantal du 2 février au 13 mars 2027. 3 premiers noms ont été annoncés. Gauvin Serre, le 2 février au Théâtre Municipal d'Aurillac. Pony Pony Run Run, le 20 février à Champs-sur-Tarentaine Marshall. Et Dynamic Shakers, le 6 mars à Cassagnouz. La programmation complète sera dévoilée le 15 décembre prochain, date à laquelle ouvrira également la billetterie en ligne sur hibernaroc.fr. On poursuit avec le point sur l'actualité en France et dans le monde. Bonsoir Axel Pontier.
6: Bonsoir à tous. Ils font partie des professionnels les plus impactés par la sécheresse et les canicules de cet été. Pour venir en aide aux agriculteurs, Annie Genevard a annoncé ce matin de débloquer plus d'un milliard d'euros pour un plan d'urgence. Il est destiné à éviter les faillites, soutenir les trésoreries et relancer la production, selon la ministre de l'Agriculture. Les épisodes de forte chaleur se poursuivent. Les Pyrénées-Orientales rejoignent l'Ardèche, l'Aude, la Drôme, le Gard et l'Hérault en vigilance orange canicule. Selon Météo France, ces températures élevées persisteront au moins jusqu'à dimanche sur la moitié sud. Les annonces d'Emmanuel Macron sur le handicap en clôture d'une conférence nationale sur le sujet. Le chef de l'État présenterait une nouvelle stratégie sur l'autisme dès la fin de l'année. Il souhaite aussi que les proches aidants soient mieux reconnus, soutenus et accompagnés. Et puis le foot, la suite de la troisième journée de Ligue 1 ce soir à 19h, Lyon reçoit Auxerre, suivi à 21h05 de PSG Monaco. Parmi les autres rencontres à suivre ce week-end, Lens, Lorient, Angers, Rennes et Marseille Paris FC.
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5: Le ciel est toujours très calme et très lumineux pour notre fin de journée et cette belle ambiance s'installe également pour la fin de la semaine. Samedi et dimanche, le soleil s'impose encore partout sur nos départements et sur nos thermomètres, notre mercure continue de grimper. Comptez de 27 à 33 degrés demain pour nos maximales. Dimanche, les températures afficheront de 29 à 35 degrés. Lundi, la tendance est tout aussi estivale. Le ciel est une nouvelle fois lumineux et notre mercure reste compris entre 26 et 30 degrés selon Météo France.
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1: 18h04 sur Jordan FM. Bienvenue si vous nous rejoignez à la sortie du boulot. C'est bientôt le week-end. Courage à toutes celles et ceux qui nous écoutent et qui sont encore au travail. On va parler de la nouvelle saison de concert au Sismographe à Aurillac dans les prochaines minutes. Il y aura aussi le programme télé de votre soirée à 18h30 et puis de la musique également avec Chilou, Alexia Burn ou bien encore Mike Demero tout de suite.

0: Juste avant, on fait le point sur la nouvelle saison de concert préparée par Assosismique au Sismographe Aurillac.
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0: Dans le Cantal, Assosismique a dévoilé le programme de la nouvelle saison au Sismographe. Pour le 16 octobre prochain, rendez-vous avec Jean-Claude et Montanita, c'est l'électropop. Rendez-vous ensuite le 31 octobre avec Noflip et les Arpentlus en première partie. Il y aura une soirée jazz le 14 novembre. Et focus ce soir sur le concert de Basement Sense et The Edelbury. Ce sera le 28 novembre. Basement Sense est un groupe de rock multinational basé en Suisse, formé à l'origine en 2012, proposant un style solidement ancré dans le blues rock, le rock des années 70 et le hard rock. Le groupe s'est forgé une solide réputation sur la scène helvétique et européenne. Sachez que vous pouvez prendre vos billets en ligne dès maintenant sur le site internet d'Assosismique.
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0: On adore écouter ce genre de classique, Walk Like an Egyptian. C'était de Bangles à l'instant sur Jordan FM à 18h30 passé. Tiens, dans moins d'une heure, je vous rappelle qu'il y a le coup d'envoi du match entre le Stade Aurillacois et Dax sur la nouvelle pelouse synthétique de Jean-Luc. N'hésitez pas à y aller si vous êtes dans le coin. Je vous rappelle que le débrief du match, ce sera lundi dans le Club Rouge et Bleu de 18h à 19h. Dans le prochain quart d'heure côté musique, on va retrouver Riviera, Lola Young et les Guns N' Roses. Mais d'abord, on regarde ce qu'il y a à la télé ce vendredi soir.
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2: Bonjour, quoi de beau à la télé pour cette soirée du 4 septembre sur TF1. Qui sera le plus nul? Divertissement présenté par Camille Combal. 12 nouveaux élèves se prêtent au jeu. Parmi les participants, Christine Bravo, Samuel Etienne ou encore Philippe Catherine. Épreuve de logique, culture générale, histoire géographie, toutes les formes d'intelligence sont testées. Sur France 3, la carte au trésor, divertissement. Stéphane Bern part à la découverte du Val de Cher et de la Sologne. Un territoire où la douceur des paysages, les chefs-d'œuvre de la Renaissance et les grands espaces naturels composent un décor unique. Sur TFX, Hongrie, France, Coupe du Monde féminine de basket. Sur M6, Cauchemar en cuisine, magazine présenté par Philippe Etchebest. Sur France 2, À l'instinct, série. Sur France 5, The Queen, film avec Hélène Mirren. À Paris, en août 97, la mort tragique de Lady Diana, décédée dans un accident de voiture, plonge le Royaume-Uni dans une profonde tristesse collective. Et puis sur TMC, Wonder Woman, film avec Gal Gadot. Très belle soirée télé à tous.

0: classique des Guns N' Roses, Sweet Child O' Mine sur Jordan FM. Et le nouveau Angèle pour la suite. Le titre c'est Une Seule Vie, ça arrive avec Miley Cyrus. Et les infos à 19h avec Sophie Fritsch et Axel Pontier.
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0: Allez, je vais m'adresser maintenant au musicien et créateur du Cantal, le tremplin des agités du local fait son grand retour pour sa 7e édition organisée par le conseil départemental dans le cadre du festival Hibernaroc. Ce dispositif offre à deux artistes ou groupes locaux l'opportunité de monter sur scène le samedi 6 février à Nocelles avec à la clé 30 minutes de live, mais aussi un véritable accompagnement sur mesure de 3 jours pour travailler la technique, le son et le jeu scénique. Grande nouveauté cette année, la SACEM s'associe au projet pour proposer des temps d'échange privilégiés avec des professionnels de la musique, création originale et toute esthétique conflictuelle. Bienvenue. Pour tenter votre chance, remplissez le formulaire sur cantal.fr avant le 30 septembre.
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1: Sur Jordan FM, la dernière heure du 16-20 pour bien commencer la soirée et le week-end. Tame Impala et Jenny arrive dans un instant. Pour le moment, on revient sur l'actu de ce vendredi 4 septembre avec Sophie Fritsch. Bonsoir Sophie.
2: Bonsoir Guillaume, bonsoir à tous. À Marchastel, non loin d'Orient-Espontagne, une jument a été retrouvée morte dans un pré dimanche dernier. Son propriétaire affirme qu'elle a été attaquée par des vautours. L'agriculteur dit avoir découvert entre 150 et 200 oiseaux autour de la dépouille. L'Office français de la biodiversité et un expert vétérinaire se sont rendus sur place cette semaine. Un rapport doit maintenant établir les circonstances exactes de cette interaction. Depuis janvier, 12 signalements impliquant des vautours et des animaux domestiques ont été recensés. En Corrèze, l'ouverture de la chasse est prévue dimanche prochain, le 13 septembre. La Fédération départementale des chasseurs s'attend notamment à une nouvelle année record pour les prélèvements de sangliers. Plus de 8100 animaux avaient été prélevés la saison dernière, mais leur population continue d'augmenter. La Fédération de chasse surveille aussi l'impact du loup sur le gibier grâce à des pièges photographiques installés sur 25 000 hectares du plateau de 1000 vaches. À Tulle, un homme de 27 ans a été condamné à 18 mois de prison avec sursis probatoire pour harcèlement de son ex-compagnon et agression sexuelle sur un jeune de 17 ans qui l'employait. Le tribunal a prononcé 2 ans de sursis probatoire avec obligation de soins et de travailler et une interdiction de contacter les victimes. Il est aussi inscrit au fichier des auteurs d'infractions sexuelles ou violentes. Et puis le festival Hibernaroc revient dans le Cantal du 2 février au 13 mars 2027. 3 premiers noms ont été annoncés. Gauvin Serre le 2 février au théâtre municipal d'Aurillac, Pony Pony Run Run le 20 février à Champs-sur-Tarentaine Marshall et Dynamic Shakers le 6 mars à Cassagnouz. La programmation complète sera dévoilée le 15 décembre prochain, date à laquelle ouvrira également la billetterie en ligne sur hibernaroc.fr. On poursuit avec le point sur l'actualité en France et dans le monde. Bonsoir Axel Pontier.
3: Bonsoir à tous. Ils font partie des professionnels les plus impactés par la sécheresse et les canicules de cet été. Pour venir en aide aux agriculteurs, Annie Genevard a annoncé ce matin débloquer plus d'1 milliard d'euros pour un plan d'urgence. Il est destiné à éviter les faillites, soutenir les trésoreries et relancer la production, selon la ministre de l'Agriculture. Les épisodes de forte chaleur se poursuivent. Les Pyrénées-Orientales rejoignent l'Ardèche, l'Aude, la Drôme, le Gard et l'Hérault en vigilance orange canicule. Selon Météo France, ces températures élevées persisteront au moins jusqu'à dimanche sur la moitié sud. Les annonces d'Emmanuel Macron sur le handicap en clôture d'une conférence nationale sur le sujet. Le chef de l'État présentera une nouvelle stratégie sur l'autisme dès la fin de l'année. Il souhaite aussi que les proches aidants soient mieux reconnus, soutenus et accompagnés. Et puis le foot, la suite de la 3e journée de Ligue 1 ce soir à 19h, Lyon reçoit Auxerre, suivi à 21h05 de PSG Monaco. Parmi les autres rencontres à suivre ce week-end, Lens, Lorient, Angers, Rennes et Marseille Paris FC.
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2: Le ciel est toujours très calme et très lumineux pour notre fin de journée et cette belle ambiance s'installe également pour la fin de la semaine. Samedi et dimanche, le soleil s'impose encore partout sur nos départements et sur nos thermomètres, notre mercure continue de grimper, comptez de 27 à 33 degrés demain pour nos maximales. Dimanche, les températures afficheront de 29 à 35 degrés. Lundi, la tendance est tout aussi estivale. Le ciel est une nouvelle fois lumineux et notre mercure reste compris entre 26 et 30 degrés selon Météo France.
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1: 19h04 sur Jordan FM, c'est la dernière ligne droite de notre 16-20. Je vous souhaite la bienvenue et surtout un très bon début de week-end avec nous. J'ai des idées de sortie pour vous dans un instant. On parlera aussi du try-tout de la Jordan dimanche à Saint-Simon dans le Cantal. Pour lancer le retour de la musique avec Charlotte Cardin, Calogero et puis Tame Impala et Jenny tout de suite.

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1: C'est l'un des retours sur scène les plus attendus de l'année. Les dandys du rock français Feu Chatterton rallument la flamme. Trois ans après le succès phénoménal de Palais d'Argile, le groupe revient en force avec Labyrinthe, un nouvel album électrisant salué par la critique. En pleine tournée des grandes salles et des zéniths, la formation parisienne posera ses valises à Aurillac au Prisme le mercredi 18 novembre à 20h. On voit ce qu'on devient. Côté tarif, comptez 49 euros en fosse, c'est de 55 à 60 euros pour les places assises. La billetterie est ouverte au centre des congrès d'Aurillac. Réservez-vous vite vos places, puisqu'elles partent très vite. Notez bien la date également. Feu Chatterton au Prisme, ce sera le 18 novembre prochain à 20h.
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On adore pour démarrer le week-end. Chic, c'était Good Times à l'instant dans le 16-20. Avis aux passionnés de course en pleine nature maintenant dimanche. Le rugby club de Saint-Simon organise la nouvelle édition du Try 2 de la Jordanne avec au programme un parcours exigeant ultra rapide de 14 km à travers les hameaux de la commune avec 450 mètres de dénivelé positif et une ultime bosse redoutable juste avant la ligne d'arrivée. Les marcheurs pourront également s'élancer sur une rando de 11 ou 14 km. Après l'effort, place au réconfort avec la traditionnelle dégustation de choux farci à la braise. La journée se poursuivra dans une ambiance festive au stade du Pantail avec les matchs amicaux entre Saint-Simon et la Capelle Marival. On va écouter Moziman et Skip the Youth dans un instant. Escobar et Madomas, Christine and the Queens. Et tout de suite, Stromae et Tovelo avec Des Fleurs.

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0: Christine and the Queens pour démarrer le week-end sur Jordan FM.
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0: Justement, avant de se quitter, je vais vous donner les rendez-vous à ne pas manquer demain et dimanche. Demain matin, vous allez retrouver Julie entre 8h et 13h pour faire le plein de rendez-vous. Dimanche matin, Serge, Christian, Bernard, Mime et toute l'équipe du Taïtou entre 9h et midi avec vos dédicaces. Et moi, j'aurai le plaisir de vous retrouver dimanche soir pour Born in Rock entre 20h et 21h avec des nouveautés à écouter, des rééditions, des perles rares. Born in Rock, dimanche entre 20h et 21h. Avant de se quitter, on écoutera aussi BTS, Pierre Garnier et les Red Hot. Je vous souhaite de passer une magnifique soirée de vendredi, un très bon week-end. À notre écoute, je vous dis à très vite.
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